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C'est l'heure bleue qui commence. Ici Brian Saint-Louis. Je serai avec vous pour les deux prochaines heures. L'heure bleue, c'est cette émission toute simple où on écoute de la musique ensemble autour d'un thème, juste pour me donner une petite affaire de direction. Aujourd'hui, on va assumer notre urbanité. On va écouter la ville.

0: Oui, je sais que pour plusieurs, leur période préférée du groupe Niagara, elle arrive plus tard avec l'album Religion en 1990, avec d'excellentes chansons, là oui, comme J'ai vu, bien sûr, ou sinon Pendant que les champs brûlent. Je pense d'ailleurs que c'est leur album qui a connu le plus de succès, mais moi, évidemment, hein. Juste pour obstiner, j'ai plutôt un petit penchant pour les premiers albums de Niagara. Tout d'abord, Encore un dernier baiser en 86, leur premier album. C'est d'ailleurs de cet album-là qu'est tirée la chanson qu'on vient d'entendre, « Quand la ville dort ». Ensuite, il y a eu « Quel enfer ». Ça, c'est l'album que j'avais en cassette quand j'étais jeune. J'aimais beaucoup Niagara quand j'étais jeune. J'ai encore des moments Niagara où tout à coup, j'écoute leur album. Quelle machine à hit c'était ce groupe-là quand même. Groupe phare de la fin des années 80, du début des années 90. Et un groupe qui a complètement disparu après 93. Après le dernier album qui a moins marché, le groupe s'est séparé, mais il y a tellement de groupes qui se séparent, mais qui reviennent à la vie, qui refont des tournées, qui essaient encore de surfer sur leur vieux succès. Niagara, il me semble, ça a toujours été bien, bien tranquille de ce côté. Il y a bien une compilation qui est parue en 2002, mais c'est tout. Les deux membres du groupe ont continué de faire de la musique pendant quelques années, avec quelques petits succès mineurs ici et là dans leurs projets, des projets solos, de la réalisation, du travail de DJ. Il y a eu bien peu de nouvelles de Danielle Chenvez depuis quelques années. Muriel Moreno, elle, la chanteuse du groupe, a finalement décidé de mettre fin officiellement à sa carrière musicale il y a plusieurs années. Elle serait maintenant professeure de yoga et de pilates à Paris. Eh bien, tout ça pour dire que oui, c'est Niagara qui débute cette émission toute urbaine de l'heure bleue. Aujourd'hui, on va écouter des chansons qui parlent de la ville, de ville en général. La ville d'or, oui, mais après avoir dormi, si elle a dormi, bien sûr, eh bien, elle s'éveille. En musique, Jacques Dutronc, il est 5 heures, Paris s'éveille.
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À une certaine époque, je suivais beaucoup ce qui se passait du côté de la chanson française. Bon, oui, je sais que ça bouge beaucoup là-bas ces dernières années. Je sais pas si c'est moi qui avais arrêté un peu trop de porter attention, ou ben non, s'il y avait vraiment eu une espèce de creux de vague. Moi, en tout cas, j'ai l'impression que la musique française, elle nous arrive un peu par vague. On a commencé l'émission tantôt en musique avec Niagara. Il semble que dans les années 80, on entendait beaucoup d'artistes français. Ça a été suivi d'un petit creux. Oui, il y a une vague maintenant. La musique nous revient après un petit creux. Petit creux, il me semble, qui avait été précédé par une autre vague dans les années 2000, de laquelle faisait partie Benabar, qu'on vient d'entendre en chanson. Il parlait d'une ville qui se lève et qui se couche tôt à la fois pour faire écho au thème de l'émission d'aujourd'hui. Benabar, qui donc, oui, était dans la vague des années 2000. Dans ces années-là, j'étais jeune, j'étais fou, je sortais plus. J'ai travaillé comme directeur de la programmation à CKIA, donc j'écoutais plein de musique. C'était avant aussi la grande transformation du festival d'été. À cette époque-là, on faisait un peu plus de place aux artistes français sur les scènes. Moi, je l'aimais bien, cette période-là. Il y a eu Benabar qu'on a pu voir, mais aussi des gens comme Albin de la Simone, Jérémy Kiesling, Pauline Croze, Jeanne Chéral, et aussi Raphaël, qui avait eu une belle percée au Québec. Et là, je sais que j'ai ma part de responsabilité là-dedans. J'avais juste à être plus curieux et continuer de m'intéresser. Mais coudonc, mais j'en ai manqué plein de bouts après ça. Et beaucoup de chanteurs et de chanteuses de cette époque, à un moment donné, ça joue sur Shuffle sur mon ordinateur. Et je me demande donc ce qui est arrivé avec eux autres. J'ai l'impression de ne pas avoir entendu parler d'eux autres depuis 20 ans. Benabar, par exemple, était venu au Festival d'été de Québec et on avait beaucoup entendu parler de lui à l'époque. Ça a aussi été une grande star en France. Eh bien, il a continué d'en disquer assez régulièrement. Son dernier disque est paru en 2026. On le voit aussi souvent dans des films. Bref, il est toujours actif, Benabar. Raphaël aussi, que j'ai mentionné, qu'on avait quand même entendu beaucoup, je trouvais, avec son album Caravane. C'est un autre que j'ai perdu de vue pour me rendre compte que oui, lui aussi, il a continué d'en disquer, qu'il est toujours actif, qu'il a même commencé à écrire. Il a publié deux recueils de nouvelles et un roman, et il a d'ailleurs eu du succès. Il a gagné le prix Goncourt de la nouvelle pour son premier recueil quand même. Et j'ai dit dans mon énumération aussi, Jérémy Kiesling, c'est un chanteur suisse qui était venu ici aussi à Québec. Je l'avais vu en spectacle dans le temps. Je trouvais qu'il faisait des choses vraiment très intéressantes, Jérémy Kiesling. J'aimais beaucoup ses albums. Je pense qu'il était vraiment plein d'espoir. Il espérait beaucoup que sa carrière allait décoller. Peut-être un peu plus que jusqu'où elle est allée. Quand il a lancé son dernier album en 2016, j'avais lu certains articles sur lui. Je trouvais qu'on sentait un peu qu'il avait été un peu déçu, que sa carrière reste un peu trop confidentielle et qu'avec cet album-là, ben, il aurait voulu que ce soit un grand succès populaire. Malheureusement, c'est pas arrivé encore une fois. Et c'est pour le moment le dernier disque que Jérémy Kiesling a enregistré, même s'il a fait d'autres petites collaborations depuis. Et c'est vraiment dommage parce que oui, je trouvais qu'il faisait de très belles choses.

Dans le bloc précédent, je vous ai parlé de plein de chanteurs français que j'écoutais dans le temps. Un de ceux-là, c'était Renan Luce. Lui aussi, je l'ai un peu perdu de vue, même s'il a lancé quelques autres albums depuis. La pièce qu'on vient d'entendre, avec toute son urbanité coquine, ben ça nous ramène dans le thème de l'émission de l'heure bleue d'aujourd'hui. On écoute des chansons qui parlent de ville, et oui, des fois, en ville, ben les voisins sont pas loin, hein? On n'espionne peut-être pas tous nos voisins comme Renan Luce le fait au travers des fenêtres ou sur les cordes à linge, mais des fois, oui, ils sont proches, ils voient, ils entendent, ils constatent aussi, et ça y est, les rumeurs partent sur un texte de Clémence Desrochers. On écoute la complainte amoureuse de la toujours excellente Louise Forestier en musique avec La Ville de Puy.

Un succès souvenir de Michel Rivard qu'on entend peu souvent, il me semble, Rumeur sur la ville. Pourtant, moi, j'aimais bien ça, cette chanson-là, dans le temps. J'étais jeune, ça me faisait rire. Michel Rivard, moi, évidemment, il a toujours fait un peu partie de mon univers musical, même quand j'étais tout jeune. Le souvenir de Beau Dommage était encore tout récent, dans les années 80. On les entendait beaucoup, on les entend toujours, bien sûr, d'ailleurs. Mais aussi, dans ces années-là, nous, on a eu droit au retour de Beau Dommage. En 1994, le groupe s'était réuni pour un nouvel album. Je me souviens que ça avait intrigué beaucoup de monde, la rumeur de cette réunion-là à l'époque. On se demandait bien qu'est-ce que ça allait donner. Mon professeur de musique nous avait même parlé de ça pendant un cours au secondaire à un moment donné, c'est tout dire. Finalement, ça avait quand même été un retour respectable et respecté, ce disque-là. Il y avait eu plusieurs succès radio, mais Michel Rivard, pour moi, ça débute surtout en 1987, quand j'ai commencé à m'ouvrir un peu plus aux nouveautés musicales qu'on entendait partout. Michel Rivard lance cette année-là l'album « Un trou dans les nuages ». Ma tante Sylvie avait la cassette. Et j'ai fini par me la copier pour pouvoir l'écouter plus souvent. Je n'allais pas dénoncer nulle part le pauvre enfant pirate de 6 ans que j'étais à ce moment-là. Évidemment, c'était 1987. C'est l'album de Michel Rivard où il y a le plus de synthétiseurs et de batteries électroniques. Fallait être dans l'air du temps un petit peu. C'était aussi pile pendant les débuts de Musique Plus. Il y avait eu donc beaucoup de vidéoclips pour accompagner les extraits de ce disque-là. Je voudrais voir la mer, le privé, où l'on voyait Catherine Mousseau, sa conjointe de l'époque. Et là, bien sûr, dans l'orchestration de ce disque, que les vidéos, non, ce ne sont pas les choses qui ont le mieux vieilli au monde. Mais pourtant, moi, je ne changerais rien à tout ça. Mon amie Claudine s'était un peu plaint quand Michel Rivard avait réédité ce disque-là il y a quelques années, remasterisé et tout. Et là, elle s'était demandé, tant qu'à faire ça, pourquoi pas avoir réenregistré l'album avec des arrangements plus intemporels, plus classiques, hein? Non? Bon, moi, je le garde comme ça, cet album-là, avec tous ses défauts et avec tous ses sons de l'époque. Évidemment, ben oui, j'ai fini par le retrouver en vinyle et c'est un album que j'écoute encore à l'occasion. On parle de ville et d'urbanité aujourd'hui à l'heure bleue. On vient d'écouter Rumeurs sur la ville, mais Michel Rivard a aussi abordé la question du potinage, des rumeurs et des ragots dans une autre des chansons sur Un trou dans les nuages. Ce pauvre fou du village dont les gens se moquaient parce qu'ils disaient qu'un jour, ils allaient venir le chercher. Oui, c'était la pièce-titre du disque, Un trou dans les nuages.

Vous êtes à l'écoute de l'heure bleue sur les ondes de CKIA FM avec Brian Saint-Louis. Dans le dernier bloc, je vous ai parlé un peu de l'album qui m'avait fait le plus connaître Michel Rivard dans les années 80. C'était l'album Un trou dans les nuages. Il y avait plusieurs succès sur ce disque-là, mais évidemment, la grosse toune, c'était Je voudrais voir la mer. L'histoire a surtout retenu la version de Michel Rivard, mais Michel Rivard n'a pas écrit cette chanson-là tout seul, et c'est d'ailleurs pas lui qui sort la chanson en premier. C'est la chanteuse Sylvie Tremblay qui fait paraître la chanson tout d'abord. C'est évidemment elle qu'on vient d'entendre. La chanson se trouve sur son deuxième album, Parfum d'orage. Quand j'étais jeune, j'ai vu cet album-là, puis j'avais lu trop vite, je pensais que ça s'appelait Parfum d'orange. Ça sent bon des oranges, ça aurait pu. Ben non, c'est un titre beaucoup plus poétique, Parfum d'orage. Mais ça m'a pris des années avant de revoir le disque, le relire comme il faut, puis me rendre compte que j'avais été dans l'erreur pendant toutes ces années. Mais bon, les chances de parler publiquement de cette erreur n'étaient pas si grandes. Si je ne le faisais pas aujourd'hui, probablement que je ne l'aurais jamais fait du reste de ma vie. Sylvie Tremblay a enregistré 3 albums dans les années 80, au début des années 90. J'ai retrouvé ces disques-là, je les ai écoutés quelques fois, mais je dois le dire qu'à part Je voudrais voir la mer, j'ai pas encore accroché sur sa discographie, sur ses chansons. Peut-être qu'il faudrait que je réécoute un peu plus attentivement pour me faire une meilleure idée. C'est comme comédienne surtout que je l'ai vue, moi, Sylvie Tremblay, et que je m'en souviens. Elle a joué dans Bouscotte dans le temps. Elle aura eu aussi un rôle dans la série Minuit le soir dans les années 2000. Depuis, ça semble quand même tranquille pour elle, même si on la voit encore de temps en temps sur scène, si je comprends bien. Elle semble s'être dirigée du côté de l'enseignement du théâtre, Sylvie Tremblay. Et là, en musique, auparavant, on jasait de patinage et de rumeurs sur la ville. Avant de quitter complètement cet angle du sujet de l'urbanité, une petite dernière, c'est une chanson du chanteur Bobby Charles. C'est un Cadien de la Louisiane qui a fait carrière dans la musique country. Mais la chanson que je vais vous faire écouter, je vais vous la présenter ici reprise par la chanteuse Yvonne Elliman de son excellent album Rising Sun de 1975. Pas un album qui a eu un immense succès, mais que j'aime vraiment, vraiment beaucoup. Si vous tombez là-dessus par hasard, n'hésitez pas. On écoute donc Small Town Talk.

Vous avez sans doute reconnu Kate et Anna McGarrigle qui chantaient ici en français. Elles ont souvent chanté en français quand même. Oui, elles nous ont donné deux albums complètement en français. Mais moi, ce qui m'avait surpris quand j'avais commencé à plonger un peu plus cru dans la discographie des sœurs McGarrigle, c'est qu'on retrouvait du français même sur leur album anglophone, comme quoi ils ont bien réussi le mélange entre les deux cultures. Je mentionnais leurs albums en français. Oui, il y a eu La Vache qui pleure au début des années 2000, mais sinon, en 1980, il y a bien sûr eu le superbe Entre la jeunesse et la sagesse. C'est sur ce disque qu'on retrouve la chanson qu'on vient d'entendre, Cheminant à la ville. Et on a écouté cette chanson-là particulièrement parce qu'aujourd'hui, à l'heure bleue, bien, on écoute des chansons qui parlent de la ville. Et je vais utiliser Kate et Anna McGarrigle pour rebondir du côté de Rufus Wainwright, le fils de Kate. J'ai trouvé dans son répertoire une chanson qui parle aussi de la ville. En tout cas, qui a le mot « ville » dans le titre. Parce qu'ici, tout est dans la métaphore. Il est plutôt question d'un pays plutôt que d'une ville. En 2007, Rufus Wainwright lance le disque « Release the Stars » sur lequel on retrouve la chanson « Going to a Town ». 2007, ça fait plusieurs années déjà, donc. Mais déjà, Rufus Wainwright chante dans la chanson « I'm so tired of you, America ». Entendons-nous, là, les États-Unis, ça semble être un pays qu'il aime bien par ailleurs. Il y habite depuis plusieurs années. Mais dans cette chanson-là, de façon imagée, il va dénoncer un peu certains aspects des États-Unis qui commencent à prendre la place et qui, on s'en rend compte aujourd'hui, bien, sont toujours là et prennent encore plus de place. Je pense qu'il fait entre autres allusion à la place de la religion et à l'homophobie quand il dit « Tell me, do you really think you go to hell for having loved? » Donc, crois-tu vraiment qu'on va en enfer pour avoir aimé quelqu'un? Il disait que les Américains avaient des questions à se poser. Et là, il faut aussi aller voir le clip qui a accompagné cette chanson-là. Mais il faut aussi aller lire, parce que tout est en symbole. Hein? Il y a des roses belles, mais épineuses, qui représenteraient les États-Unis, qui sont mises en feu pour une purification. Il y a aussi un fantôme de Jackie Kennedy. Et il y a aussi une couronne de laurier qui voulait montrer que les États-Unis dominent la planète, mais risquent de perdre la démocratie. Bon, le symbole, c'est tel que tel, mais oui, déjà, en 2007, on disait ça. Mais ce qu'il voulait dire, c'est qu'après s'être posé des questions, les États-Unis pourraient faire un deuil et avancer vers de plus grandes choses. Bref, c'est une chanson chargée, mais c'est une très belle chanson. Je sais que la voix de Rufus Wainwright, elle plaît pas à tous, mais vraiment, celle-là, c'est une de ses meilleures.

Rebonjour tout le monde, vous êtes toujours sur les ondes du 88,3 FM ou sur une autre des plateformes numériques de CKIA FM. Brian Saint-Louis toujours au micro. La deuxième heure de l'heure bleue commence à l'instant. Et pour cette deuxième heure, on continue de parler de ville et on poursuit notre exploration urbaine.

En musique, pour commencer cette deuxième heure d'émission, c'est le groupe Seti qu'on a entendu, un groupe de rock russe que je n'ai pas découvert quand je suis allé en Russie, pour ceux qui connaissent plein de détails sur ma vie ou qui ont écouté la première saison de L'Heure Bleue l'an dernier. J'avais parlé de ce voyage étudiant de quelques mois que j'avais fait à Moscou. Et non, c'est pas là que j'ai découvert Seti. Je reviens au Québec après mon voyage en Russie et un jour, j'écoute Radio-Canada et j'entends une chanson. Au début, je ne savais pas ce que c'était, bien sûr, mais j'écoute la chanson et là, voyons, c'est du russe, ça. Donc, évidemment, je suis curieux. J'attends la fin de la chanson et l'animateur explique que cette pièce-là, elle est tirée de la bande sonore du film Les poupées russes. Je ne sais pas si vous vous souvenez de ce film-là. C'était la suite du très populaire film L'Auberge espagnole qui était sorti quelques années auparavant. Il y a un des personnages là, qui décidait qu'il était en amour avec une danseuse de ballet russe et qu'il allait la retrouver. Donc, c'était ça la twist russe dans ce film-là. Bon, d'entendre cette chanson-là, ça m'a donné de un le goût d'écouter le film. Mais bizarrement, j'ai pas entendu cette chanson-là dans le film. J'ai entendu une autre chanson que je connaissais, par contre. Une chanson de Verka Sirduchka, un personnage d'un comédien ukrainien déguisé en vieille femme. Donc, un travesti, oui, mais pas tant un drag queen non plus. Là. C'est vraiment plus un personnage, faut la voir aller. Verka Sirduchka, pour ceux qui suivent l'Eurovision, elle a participé au concours en 2007 pour représenter l'Ukraine. Et elle a fini deuxième. Mais donc, oui. Verka Sirduchka était dans le film Les poupées russes, mais sa chanson ne se retrouve pas sur le disque de la bande originale du film, et vice-versa pour la chanson de Seti, qui, elle, est sur le disque, mais pas dans le film, à moins là, que j'aie mal écouté le film. Moi, il me semble que je ne l'ai pas entendu. Mais bon, j'avais bien aimé quand même cette chanson-là. Donc, un jour, quand je suis allé chez un disquaire russe, à New York, ça se place bien dans une phrase, ça, hein? Et que j'ai vu le disque du groupe Seti, je me suis dit, je vais l'acheter. Et c'est sur cet album-là qu'on retrouve la chanson qu'on vient d'entendre. Cette chanson-là s'appelait Garada, ça veut dire ville, et voilà le lien du pourquoi on a entendu cette chanson à l'émission d'aujourd'hui, parce que oui, c'est ça le thème de l'émission d'aujourd'hui, les villes. Ben oui, tout ça pour ça. Mais là, je vous fais écouter des chansons russes. J'ai un peu loin pour vous parler de ville, alors qu'on a tout près de chez nous des chansons qui parlent très bien de ville, et même de notre ville, Québec. On va retourner en musique, écoutez un très grand classique, Sylvain Lelièvre avec La Basse-Ville.

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Après Sylvain Lelièvre qui nous chantait la basse ville, eh bien, on a pris les marches pour remonter en haute ville. Avez-vous reconnu les voix qui chantaient cette chanson nommée « Les 400 marches » C'était Tricot Machine. Les débuts de Tricot Machine, ça coïncidait à peu près avec le 400e anniversaire de la ville de Québec en 2008. Parmi moult célébrations pour ce 400e-là, on avait aussi organisé un concours de chansons autour de la ville de Québec et du 400e. Tricot Machine avait soumis cette chanson-là. C'est pas eux qui avaient gagné. Les internautes avaient choisi une composition de l'Acadien Danny Boudreau qui s'appelait « Tant d'histoires ». Je me souviens pas du tout de cette chanson-là. Mais on a tiré un disque de tout ça, ce concours-là. Ça s'appelait « Québec par Québec ». Donc, les curieux, vous avez encore des chances de pouvoir écouter tout ça. Mais j'aimais bien la chanson de Tricot Machine, par contre. Évidemment, il fallait aimer leur style cute et un peu naïf. Mais ça me faisait du bien, Tricot Machine, quand même. À Québec, on va se le dire, il mouille quand même beaucoup. La chanson qu'on va entendre maintenant, elle ne parle pas de Québec, mais ça aurait pu en souvenir le groupe Ex Libris avec « La ville s'endort ».

Vous êtes à l'écoute de l'heure bleue sur les ondes de CKIA FM, Brian Saint-Louis. Encore avec vous, on vient d'entendre Grace Jones en plein milieu de sa période disco, qui chantait la ville de New York. Grace Jones a commencé en disco. Elle a fait 3 albums dans ce style avant que le disco disparaisse du jour au lendemain, pratiquement. Alors, il fallait se réinventer. Mais elle va se réinventer de fort belle façon avec un autre trio d'albums, plus New Wave Reggae au début des années 80. C'est surtout pour cette période-là, d'ailleurs, qu'on la connaît. Mais donc, dans sa période de disco, elle s'est demandé si elle allait un jour tomber en amour dans la ville de New York. Grace Jones en a fait une chanson, pendant que les filles de Sex and the City, elles en ont fait toute une série. La ville de New York elle-même est devenue un personnage de cette série-là, comme elle a été dans plusieurs autres séries, d'ailleurs, plusieurs autres chansons. Mais New York, comme personnage-là, au fond, qui est-elle? Une femme? Un homme? Jeune, âgée, Susan Vega s'est amusée à se poser la question. Elle a décidé que New York était une femme qui en avait vu d'autres et qui allait peut-être vous briser le cœur.

On poursuit notre tour du monde. On parle de ville aujourd'hui à l'émission. Bon, on fera pas un grand tour du monde. J'ai juste 2 heures. Et oui, j'aurais pu partir en peur et faire toute l'émission complète sur des chansons qui portaient le nom d'une ville. Mais bon, fallait pas étirer cet élastique-là trop loin, je pense. C'était mieux d'aller voir un peu dans d'autres thèmes aussi. Mais bon, fallait quand même en mettre quelques-unes, dont Vancouver de Véronique Sanson. On est en 1976, c'est le 4e disque de Véronique Sanson. Mais pourquoi Vancouver? Eh bien, si vous vous êtes déjà posé cette question, eh bien, désolé, je n'aurai pas de réponse pour vous aujourd'hui. Véronique Sanson, elle habitait à ce moment-là aux États-Unis. Elle avait quitté Michel Berger et vivait une passion pour le moins orageuse avec Stephen Stills de Crosby, Stills, Nash & Young. Mais la chanson, elle, n'a pas été écrite aux États-Unis, ni même au Canada, mais bien en France. Ce qu'on dit, c'est que la chanson Vancouver narre les tribulations d'une chanteuse perdue entre ses voyages et l'ivresse de la vie d'artiste. Eh bien, et là, je vous mentionne la France. On a commencé la 2e heure d'émission en Russie. On va l'entendre une chanson qui rejoint ces deux univers. Je ne sais pas si vous connaissez la chanteuse Marcy. Peut-être pas. Marcy, elle avait fait un disque dans le temps, un EP aussi. On parle du début des années 2010 à peu près. Elle avait fait un peu le circuit des chanteurs de la relève de l'époque, là, les concours, le festival de Tadoussac. Je dois dire que depuis quelques années, j'ai plus vu de nouvelles choses de la part de Marcy. C'est dommage, je trouvais qu'elle avait une belle voix riche et très chaude. Et vous allez pouvoir le constater. On l'écoute avec Paris.

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C'est un flux lent et ondulant de sonorités diffuses que nous allons vous soumettre aujourd'hui. Un flux d'où pourront s'échapper voix éthérées comme murmures oniriques et à travers lequel se déploieront d'amples mouvements d'esprit symphonique comme des motifs répétitifs au ton plus intimiste.

L'espace d'une cinquantaine de minutes, nous suivrons les traces de compositeurs émérites dont le potentiel créatif se conjugue avec un usage pictural et atmosphérique de la matière sonore. Pour vous permettre d'appréhender sereinement cet Éden des nappes et des textures, Solénoïd dispose d'un véhicule incomparable. Un vaisseau radiophonique qui observe sans relâche les frémissements d'une actu discographique en effervescence continue. Son nom, Solénosphère.

Dans ce contexte, il était logique de vous réserver un siège à bord de cette capsule virtuelle. Bienvenue dans ce 28e épisode des Solénosphères. Au total, ce sont 9 albums qui vont irradier cette émission. 9 albums dont certains mettront en valeur des instruments venus des mondes baroques ou classiques. Des albums dont certains émanent de monuments de l'ambiante musique, tandis que d'autres révèlent des jeunes esthètes des soundscapes. Des talents obscurs, capables d'évoluer à la lisière de la musique contemporaine et des bandes originales de films.

Alors, si le vide des espaces interstellaires ne vous effraie pas, et que de surcroît vous affectionnez les productions au penchant visuel autant que contemplatif, le programme qui va suivre vous est assurément dédié. Pour démarrer cette émission, nous vous emmènerons dans l'univers tourmenté et subtil de la productrice Odalie. Un univers aux multiples facettes où peuvent par exemple se rencontrer synthé modulaire et violoncelle. Cette solennoscence

0: faire. Numéro 28 commence donc par un extrait de Puissante Vulnérabilité, premier album très convaincant de Odali.
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0: Si vous voyez quelque chose de peu ordinaire, essayez de conserver votre sang-froid.
1: Qu'est-ce que je verrai?
0: Je n'en sais rien, parce que je dois vous le dire, tout ça dépend de vous.
1: Des hallucinations?
0: Non.
1: De quoi parlez-vous?
0: Nous ne sommes pas sur Terre. Sachez-le. Venez,

0: Ne bougez pas. Vous n'avez rien à craindre. Je suis ici uniquement pour vous parler. Avec un groupe d'amis, nous avons mis au point l'émetteur d'ondes Theta 36, qui permet de faire recevoir par n'importe quel cerveau humain des impulsions qui le paralysent mentalement.
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êtes à l'écoute de Solénoïd et nous vous proposons aujourd'hui le 28e épisode de nos Solénosphères. En l'espace de presque 30 minutes, nous venons de diffuser pas moins de 5 pépites sonores prélevées sur les terres les plus fécondes de l'ambiante zone. Des compositions à vocation atmosphérique, s'articulant chacune autour de bases instrumentales et stylistiques propres. C'est avec la française Odalie que cette récolte miraculeuse a commencé. De son vrai nom Sophie Griffon, cette Lyonnaise signe un premier album mêlant élégance et chaos pour nous promener dans des espaces paradoxaux, tapissés de cordes, de synthés et de voix. Publié sur le label Mesh du compositeur Max Cooper, puissante vulnérabilité de Odalie trouve sa place quelque part entre les productions de Nils Fram, Kelly Lee Owens et John Hopkins.

nous sommes ensuite allés en terre scandinave pour retrouver la chanteuse Maya Radke, associée à l'ensemble islandais Nordic Affect. Cette prometteuse alliance concrétise de brillantes percées aux confins de l'électronique, du baroque et de l'improvisation. Une performance qui ouvre une brèche spatio-temporelle inédite, propre à combler les attentes les plus exigeantes en matière d'exploration transmusicale.

pionnier méconnu de l'électronique, Hans-Joachim Rodelius, a pris le relais. Ce doyen de la scène expérimentale allemande, ancien membre de Cluster et partenaire de Brian Eno, continue, à l'aube de ses 90 printemps, d'iriser le ciel des musiques ambiantes. Accompagné du claviériste Arnold Kazar, Rodelius publie un élégant album titré Sensibility. Tandis que Rodelius déploie ses miniatures de piano mélancoliques, Kazar tisse des paysages électroniques ouatés, pleins de délicatesse et d'humilité. Sensibility de Rodelius et Arnold Kazar réchauffera sans peine le cœur des fans de Roger Eno et Harold Budd.

nous avons mis le cap sur Los Angeles pour découvrir une œuvre à la fibre tout aussi émotive. Il s'agit de Moons Melt Milk Light, album de Anenon. Projet solo de Brian Allen Simon, Anenon peint 11 toiles sonores tamisées, élaborées à partir d'un piano, d'une clarinette basse et d'un saxophone, le tout enrichi de field recordings. Un album atmosphérique, à l'approche improvisée, qui rapproche néoclassique et jazz. Et enfin, cette première partie de mix s'achève avec l'ambiance plus méditatif et flottant de Will Sampson. Ce Britannique publie sur le label 12K un album intitulé Harpswell. Un disque au rythme hyper lent qui s'appuie sur un subtil travail sur bande à partir d'un vieux magnéto portable des années 70.

un travail qui combine des parties délicates de guitare, de violon et même de chant. Harpswell de Will Sampson distille un flux sonore doux et voilé qui favorise le lâcher-prise. Une œuvre en forme d'élégie musicale éthérée au cachet folktronica. Mais poursuivons cette solénosphère numéro 28 en compagnie cette fois-ci de l'ultime figure scandinave de l'ambiance électronique. Les plus avertis d'entre vous auront deviné qu'il est question de Geir Jensen, alias Biosphere. Écoutons un extrait de Inland Delta, un album qui voit en quelque sorte Biosphere revenir aux sources en improvisant sur un arsenal de synthés analogiques restaurés.

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0: À quoi tu penses, là ?
1: C'est pas facile à expliquer, mais j'ai... J'ai commencé à voir des choses.
0: Ah oui ? Quel genre de choses tu vois ?
1: Ben, je me suis mis à voir des choses qui allaient en arrière. S'il y a une personne en train de verser du café, je vois le café faire le trajet de la tasse vers la cafetière.
0: T'es sérieux ?
1: Et c'est pas tout. J'ai vu un gosse en train de faire du vélo qui pédalait, comme tout le monde, sauf qu'il allait en marche arrière.
0: C'est sévère comme tripuré.
1: Ouais. Je t'avoue que je suis pas tranquille, je sais jamais quand ça va arriver.
0: Bon, écoute, Al, il faut pas te miner, surtout. Je sais pas si t'es au courant, mais les Indiens, ils avaient des alus tout le temps. Ils avaient des visions 24 heures sur 24. Et tu crois que ça les faisait flipper? Non.

Dans quelques instants, nous aurons achevé cette 28e expédition en solénosphère. Si le terme d'ambiante s'accorde bien avec la majeure partie de ce programme, nous ne nous sommes toutefois pas limités à vous offrir une playlist exempte de rythme et faite uniquement à base de nappes synthétiques et d'atmosphères vaporeuses. Car ce voyage musical était dédié à toute forme de musique d'atmosphère, couvrant aussi bien le champ des BO de films que celui d'expériences post-techno et même ethno-tribales. Notre seconde partie d'émission avait démarré avec Biosphère. Nous avons écouté un extrait de l'album Inland Delta du compositeur norvégien. Cet album a été bâti à partir de sessions improvisées sur synthé analogique. Biosphère en a conservé divers segments qu'il a reconfigurés et remontés pour, au total, livrer 9 compositions plutôt inégales, mais desquelles émergent des pièces plus méditatives ou cosmiques. Puis nous sommes partis au pays du Dreamtime, en Australie, pour goûter à l'alchimie singulière de Hand to Earth.

Il s'agit d'un quintet qui tisse des atmosphères tribales où s'articulent majestueusement motifs de synthétiseur, field recordings, clarinette, flûte et bien sûr didgeridoo. Mais au milieu de cette fusion magnétique se distingue la voix, établissant une connexion universelle entre un chanteur aborigène et une chanteuse coréenne. Mokwi est le titre de ce mini-album produit par Lawrence English. Une œuvre signée Hand to Earth, publiée sur le label Room 40.

direction l'Allemagne ensuite pour retrouver Tom Thiel, discret producteur actif depuis les années 80. Ce cofondateur du groupe Sun Electric a sorti à l'automne 2022 un album sobrement intitulé Album. Un disque d'électro exploratoire capable de jongler avec divers matériaux analogiques, des field recordings, mais aussi divers filtres et processeurs triturant le son sous toutes ses coutures. Nous avons extrait de cet album de Tom Thiel une des pièces les plus climatiques intitulée Time Out. Et enfin, c'est avec Massimo Pupillo que nous concluons cette aventure en solénosphère. Ce multi-instrumentiste possède une expertise unique comme illustrateur sonore. Il a travaillé pour diverses disciplines artistiques, incluant le théâtre et la danse contemporaine. Mais Pupillo a attiré notre attention grâce à un album intitulé Our Forgotten Ancestors. Publié sur le label Glacial Movement, cet album nous immerge dans des paysages sonores mélancoliques et pourtant apaisants.

Les compositions de l'Italien semblent guidées par une quête introspective empreinte de douleur et de pudeur. En résulte, un album à l'intersection du dark ambiante et de la musique de documentaire. Une œuvre profonde, œuvre éminemment sophistiquée, dont le caractère paysagiste ne laissera pas indifférent les amateurs de partitions impressionnistes.

0: voilà plus de 50 minutes que nous traversons la vaste constellation des musiques atmosphériques et planantes. Cette expérience aura mis à l'honneur d'illustres figures internationales de la discipline, mais aussi quelques compositeurs plus confidentiels, non moins valeureux. Et quelle qu'en soit la couleur ou l'humeur, les compositions diffusées auront démontré l'expertise avancée de leurs auteurs, leur capacité magistrale à nous transporter mentalement et à dilater notre notion du temps. 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
1: Oh, Stadler,
2: Quoi? C'est fini?
1: Ben oui, t'as aimé?
2: Je sais pas, je me suis endormi dès le début.
1: Eh ben, t'as pas raté grand-chose.

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1: Je vous le recommande grandement. C'est un grand roman que j'ai adoré.
2: J'ai beaucoup aimé l'originalité de la thématique. Ça fait du bien. Ça fait un petit vent de fraîcheur de lire là-dessus.
3: Un 5 étoiles.
2: Oh, oui, moi, j'ai clenché ça en 2 jours. Là.
4: Même si je l'ai lu 2 fois, la 3e, j'ai encore le goût de voir des images. Donc, c'est dire, c'est un très, très, très beau livre.
3: Toujours aussi excellent.
5: Oui, très, très bonne lecture.
3: C'est un de tes coups de cœur. Hein?
6: Oui, c'est un coup de cœur. C'est vraiment un beau roman.
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3: Bien le bonjour tout le monde, je m'appelle René Cocho et j'ai la grande joie d'animer cette émission consacrée à la littérature. Question d'inspirer vos prochaines lectures, voici le contenu de l'émission de cette semaine. Une entrevue avec Frédéric Antoine concernant sa bande dessinée Léo Major, parue chez Glénat. Anne-Marie Duquette présente le numéro 133 de la revue Le Sabord. Kim Morin, tu commentes quel roman cette semaine?
8: Je vous parle de L'enfance mortelle de Jean Dumont aux éditions David, collection Indocile.
3: Venise Landry, tu as choisi de nous parler d'un roman policier.
9: Ben, je vais vous parler du Loup noir de Louise Penney. Oui, la grande Louise Penney qui n'a pas fini de nous surprendre et c'est toujours chez Flammarion Québec.
3: Louis Gosselin, tu t'es intéressé à un thriller économique.
10: Un roman d'affaires et un thriller qui s'appelle « Le phénix des affaires » d'Alexandre Vézina chez Béliveau Éditeur.
3: Sophie Dorval, de quel manga vas-tu nous parler?
11: Cette semaine, je vous présente la série de mangas « Le fantastique voyage de Nicolas au pays des démons » de Asaya Miyanaga. C'est une série en 4 tomes aux éditions Neuvi-Dambi.
3: Amélie Bibeau, quelle est ta sélection?
12: Je vais vous parler de « Nos sourires clignotants » de Sophie Gagnon-Roberge aux éditions Édito.
3: Merci, tu t'es plongé dans quelle lecture?
13: Je vais vous parler de « Moteur de recherche », le livre, c'est tiré de l'émission de Radio-Canada, « Moteur de recherche », qui est animé par Mathieu Dugal. C'est aux éditions La Presse, illustration de Francis Desharnais.
3: Et de Sévigny, quel recueil de poésie nous suggères-tu?
14: Cette semaine, je vais vous parler de Poussiéreuse, qui a été écrit par Jessica Gagnon et publié aux éditions Personnages.
3: Bienvenue à votre rendez-vous littéraire, le Cochocho.

0: De l'encre aux mots, il n'y a qu'un geste, mais un geste qui transforme les pigments en lettres, en sons, en idées, en sens nouveau. La conversion désigne par ailleurs cette agentivité humaine qui imagine et qui crée d'autres vocations aux objets qui nous entourent. L'identité est sujette à différentes conversions au cours d'une vie. Les auteurs-autrices du numéro 133 de la revue Le Sabord en retracent les grands bouleversements. Et pour en savoir plus sur l'ensemble du contenu de ce nouveau numéro du magazine, j'ai en studio exceptionnellement Anne-Marie Duquette, qui est la directrice littéraire et l'éditrice de cette magnifique revue littéraire. Bonjour Anne-Marie.
1: Bonjour.
0: Bienvenue à Sherbrooke.
1: Merci.
0: Alors, parlons des grandes lignes de ce numéro 133 que je trouve particulièrement beau. Bon, ils sont tous très, très, très beaux, mais lui, je sais pas, il m'a particulièrement plu.
1: Bien, il est un petit peu différent. C'est le dernier de notre directrice artistique par intérim, Ji-Yun Han. C'est le numéro qui clôt son année au Sabord. Et Ji-Yun a amené plusieurs... Je trouve qu'elle a une signature visuelle très forte dans le Sabord. Et pour celui-ci, même pour le thème, c'est elle qui est arrivée avec cette idée de conversion que moi, je trouvais un petit peu radicale pour le Sabord. J'avais une petite réserve, je dois l'avouer.
0: Ah, ouais.
1: Mais j'ai été convaincue assez rapidement. Je l'ai trouvée très belle. Donc, une idée, c'est ça. On est allé d'un côté un peu plus radical.
0: Bon, résume-nous un peu ce que l'on retrouve.
1: On retrouve plusieurs types de conversions vraiment différents. Nous, quand je l'ai imaginé, quand j'ai imaginé ce thème-là, je pensais vraiment à l'idée de convertir des objets de fonction, ce qui est à la base du geste créateur, tant en art visuel qu'en littérature. Cette idée de prendre des choses du quotidien et de les convertir pour en faire une œuvre, entre autres choses. Et j'ai été surprise de me rendre compte que les contributeurs, contributrices nous amenaient plutôt dans ce moment de la conversion, ce moment de basculement, les hésitations. Et c'est ce que j'ai beaucoup aimé. Donc, du côté des auteurs, des autrices, on trouve, comme toujours, à la fois de la prose et de la poésie. Du côté de la prose, on a celle très intime et réflexive de Marilyn Brick, qui nous amène dans la conversion, donc le passage de la fille à la mère au moment d'un accouchement. Cet entre-deux-là et la façon dont ça redessine nos liens familiaux. On a également une très belle conversion proposée par Sarine Demirjian, qui nous parle, elle, d'une relation trouble à la terre natale, donc qui est différente de la terre habitée, surtout quand, géopolitiquement, c'est pas serein à la terre natale. Donc, cette conversion-là qui est pas évidente, qui est à la fois choisie et imposée, cette ambivalence et ce que ça amène dans les relations familiales. Mm-hmm. On a également un texte de Kiev Renaud, donc autrice de la région ici,
0: oui, bien, oui.
1: qui nous fait la faveur de signer un très beau texte. On est dans une narration enfant et c'est une petite de 10 ans qui souhaite se convertir à la religion chrétienne pour se rapprocher de sa grand-mère. Mais elle a quelques hésitations, petits doutes par rapport à Dieu. Et dernier texte en prose aussi absolument magnifique, qui est celui de Michael Trahan, qui signe souvent de la poésie, mais qui ici chez nous va signer un texte plutôt essayistique réflexif sur l'amitié. Comment reconfigurer nos amitiés à l'âge adulte? Comment se faire des nouvelles amitiés à l'âge adulte? Qu'est-ce que ça implique? Du côté de la poésie, on a aussi plusieurs très belles prises de risque. Celle de Lily Charles, entre autres, qui nous propose un poème plutôt sur une fluidité dans le genre. On a également un poème de Marie-Josée Ayotte qui nous propose, elle, une conversion du tragique en espoir. Un long poème de Catherine-Anne Larangeau qui est tout à fait magnifique, là, qui retrace une maison qui est comme au carrefour, un peu à l'image d'une auberge espagnole, où des gens de plusieurs provenances vont et viennent, et ce moment où ils se rencontrent qui est fondamental dans l'identité. Et un poème de Ida Scarpino qui nous amène à ressentir la conversion en nous-mêmes. Du côté des arts visuels, le numéro rassemble les œuvres sculpturales installatives, notamment de Maggie Amel Metsos, qui est une œuvre absolument magnifique où elle reprend des tuyaux d'orgue.
0: Oui.
1: Il y a une dimension sonore qui est importante aussi. Il y avait des compresseurs qui soufflaient l'air dans les tuyaux pour les faire chanter. Ceux qui connaissent les compresseurs, vous savez qu'il y a un moment où ça se recharge, donc ça instaurait un rythme de respiration aussi assez impressionnant à l'échelle de l'installation. Donc, cette installation, il y a aussi également celle de Elias Nafa. Elias reproduit 300 têtes de missiles et il y a une œuvre sonore en background aussi pour représenter donc cet héritage avec le Liban où il y a encore de la famille qui réside et donc qui est en posture d'attaque. On a également une installation de Nadia Mir où elle revient sur la phrase phare de l'installation qui est « tout geste est politique » et elle revient sur son héritage familial à la fois très syndical par son père et héritage familial algonquin aussi par sa mère. Et finalement, on a aussi l'installation de Martine Rodriguez qui va reproduire sa cour arrière. Et donc, il y a aussi encore une dimension sonore avec la voix, les champs de résistance. Le numéro compte aussi le travail plus photo-cinématographique, cette fois-ci, de Sana Sorabi, qui signe d'ailleurs la couverture. Mm-hmm. Donc, c'est un extrait d'un de ses films. Et donc, elle a une série là, de films sur l'exploitation pétrolière et sur les oubliés de ces histoires-là, de ces exploitations-là. Et on a finalement aussi les magnifiques captures au graphite du quotidien de Russell Banks, où on sent la solitude et à la fois le lien qui peut unir de jeunes adultes. Donc, un lien un peu trouble, on le sent bien.
0: Oui, je regarde ces illustrations, ça me fait penser un peu à Colville au niveau du style.
1: Mm-hmm, oui.
0: Voilà. Eh bien voilà, donc c'était un résumé de ce numéro 133 de la revue Le Sabord, Conversion. Merci beaucoup, Anne-Marie Duquette.
1: Merci.
2: Ici Kim Morin. Dans quelques instants à l'émission, je vous parle de L'enfance mortelle de Jean Dumont aux éditions David.

0: qui n'avait pas beaucoup d'expérience sur le terrain. Justement, une de ses escouades avait été perdue de vue et son supérieur lui a demandé s'il pouvait s'en occuper, essayer de les retrouver, de les repérer. Donc Léo est parti seul, comme d'habitude, très souvent. Il est parti seul et dans sa recherche justement de cette escouade, il est tombé sur un petit hameau, il y avait une maison, une autre maison à côté, et dans des tranchées qui avaient été faites derrière ces maisons, il y avait des Allemands. C'était principalement des blessés en fait. C'était pas des Allemands prêts à se battre et à, comme on peut le voir parfois dans des films américains, c'était juste des soldats qui étaient sous la pluie battante, qui étaient en train d'essayer de se protéger de la pluie avec des tentes de fortune et qui étaient tous probablement blessés et prêts à être rapatriés vers un quelconque point allemand. Et lui, il est tombé sur eux, il a trouvé le moyen de s'approcher du chef et de finalement le pousser à réunir tout le monde et à en faire ses prisonniers. De toute façon, à un moment donné, quand il y a une certaine débâcle d'un côté des armées, ils n'ont pas d'autre option non plus d'aller là où on va prendre soin d'eux, en quelque sorte. Donc, prisonnier, c'était déjà... c'était tranquille, la guerre était terminée, on allait juste être dans un coin, parqué, puis ça y est, c'était terminé. Parce qu'ils étaient de toute façon déjà en très mauvais point, je pense.
1: Dernière question, vous n'en êtes pas à votre première bande dessinée. L'avez-vous particulièrement aimé travailler sur ce personnage?
0: Oui, c'est ça qui est extraordinaire, c'est parce que... à fur et à mesure que j'avais lu ses exploits, je me disais, cet homme-là est incroyable, tout ce qu'il a fait. Et j'ai toujours été attiré par le thème de la Seconde Guerre mondiale. C'est pour ça un peu que j'ai fait l'espion de trop avant. J'ai baigné dans les films de la Seconde Guerre mondiale, dans les récits, etc. Et j'ai eu beaucoup de plaisir justement à chercher autour de Léo, que ce soit les anecdotes, que ce soit les contextes de l'époque au niveau aussi bien de l'armée que de la vie de tous les jours. Donc c'était vraiment un travail super. Refaire moi-même ma vision du débarquement avec Dante, c'est intéressant. C'est quelque chose qu'on a vu un bon nombre de fois. Et puis là, on essaie. Alors, on avait peu de pages, donc il fallait faire ça de façon très, très concise. C'est très intéressant. Des petites anecdotes, des petites choses qui ressortent, et puis penser à comment on va le mettre en image. Non, c'était vraiment... J'ai vraiment eu beaucoup, beaucoup, beaucoup de plaisir à non pas juste écrire le scénario, mais aussi à faire les recherches et à découvrir. D'ailleurs, j'ai découvert encore plein d'autres choses sur plein d'autres personnes. Léo Major, on n'a pas cité tous ses exploits, on ne pouvait pas en 80 pages, il y en a certains que j'ai dû mettre de côté, des contextes historiques aussi que j'aurais voulu placer, mais le nombre de pages aussi nous permettait pas de le faire, parce que Léo finalement a traversé la France et la Hollande, donc il y a tout plein de choses à raconter sur ce trajet, sur ce chemin. Et puis à côté de ça, broder un petit peu pour que ce soit un récit quand même intéressant, qui ne soit pas juste didactique, comme la discussion qu'il a dans la Jeep avec un autre soldat, comme cette petite phase avec son supérieur où quand il lui dit « si vous voulez prendre du grade, il va falloir un petit peu vous calmer », il dit « oui, mais je n'ai pas envie de devenir le major-major
1: ». Oui,
0: tout ça, c'est des petites choses personnelles que j'ai pu rajouter pour un petit peu faire en sorte que qu'on lise cette BD, non pas comme une BD didactique, mais comme un récit de bande dessinée avec une certaine dramatique.
1: Je peux dire que c'est particulièrement réussi parce que j'ai vraiment, mais vraiment aimé cette bande dessinée que vous avez signée avec Dante Ginevra. Là, je rappelle, la bande dessinée, c'est Léo Major, La longue nuit du fantôme borgne, et c'est publié chez Glénat. Merci beaucoup, Frédéric-Antoine.
0: Merci à vous.
2: Ici Amélie Bibeau. Dans un instant, je vais vous parler de Nos sourires clignotants de Sophie Gagnon-Roberge aux éditions Édito.

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1: Bonjour Amélie.
2: Bonjour René.
1: Amélie, nos véhicules automobiles ont des clignotants, mais là on va parler d'une autre forme de clignotant. Je ne savais pas que ça existait, parce que tu vas nous parler d'un livre qui a pour titre « Nos sourires clignotants », rien de plus intriguant, mm-hmm. et c'est signé Sophie Gagnon-Roberge aux éditions Édito.
2: Donc, c'est l'histoire de Simone qui voit sa vie partagée en deux. En fait, sa vie est partagée en deux entre sa vie de mère en Belgique et sa vie de célibataire et de professionnelle au Québec. Dans le fond, elle a épousé un Belge, elle a déménagé là-bas, elle a eu 3 enfants avec lui, ils se sont séparés et là, elle partage sa vie en garde partagée. Donc, 2 semaines, 2 semaines, Québec, Belgique. Donc, c'est une vie un peu
1: rock'n'roll.
2: Exactement. Donc, elle a vraiment 2 rôles complètement différents. Elle gère tout bien. Là. Tout va bien, sauf une chose qu'elle gère absolument pas, c'est le deuil de son père qui est décédé il y a environ 1 an. Elle le gère tellement pas bien qu'elle n'a pas encore vidé le logement, puis elle préfère payer un logement tous les mois pour éviter d'aller chez son père vider son logement. Mais là, un beau jour, ça peut pas durer.
1: Non.
2: La voisine de son père l'appelle puis lui demande de libérer le logement parce qu'il y a quelqu'un qui voudrait l'avoir. Parce qu'on sait la crise du logement, n'est-ce pas?
1: Oui.
2: Donc, il y a quelqu'un qui a besoin de ce logement-là, une mère célibataire. Fait qu'il faut que Simone aille le vider. Là, elle pourrait là, engager une compagnie, tu sais, mais elle sait qu'il y a des souvenirs là-bas qu'elle va regretter. Tu sais, parce que son frère est décédé des années plus tôt puis elle a tout jeté. Puis elle le regrette.
1: Okay.
2: Mais elle n'a pas tellement vécu non plus le deuil de son frère. Donc, on est vraiment dans cette thématique-là. Donc, mm-hmm. elle décide de partir un week-end, elle se loue un chalet dans le village où elle a grandi pour aller vider le logement de son père en un week-end. Et ça ne va pas se passer tout à fait comme elle le prévoit. Elle va avoir des belles surprises, des moins belles surprises. La belle surprise, c'est Louis, un homme qui va devenir un allié là, dans tout ce qu'elle vit. C'est quelqu'un qu'elle ne connaît pas du tout, donc il est capable de le faire entrer dans son quotidien. Puis, ben, il y a des problématiques, une problématique assez lourde là, avec sa fille en Belgique qui va aussi venir brouiller les cartes. Ça passe beaucoup de choses.
1: Ouais, je vois ça. Rien de simple.
2: Non.
1: Alors, qu'est-ce que tu as aimé?
2: Bien, d'abord, j'aime beaucoup la plume de Sophie Gagnon-Roberge. On l'appelle aussi Sophie Lee dans le milieu du livre.
1: Ah, mais Sophie, en fait, c'est un peu son vécu.
2: C'est ça, exactement. Okay. Donc, il y a beaucoup de choses inspirées de son vécu.
1: Voilà.
2: Puis moi, j'ai parlé avec elle. Elle me dit que c'est pas une autobiographie, par contre. Mais la Belgique, c'est vrai. La carrière, c'est pas la même, là, parce que dans le fond, Simone, elle organise des expositions. Tandis que Sophie, ben, elle est dans le milieu littéraire.
1: Ouais.
2: Elle s'occupe du Salon du livre de Québec, mm-hmm. entre autres. Puis elle fait beaucoup de critiques de livres pour les adolescents. Elle visite des écoles, etc. Donc, elle est quand même très connue là, dans le milieu du livre.
1: Absolument.
2: Puis, bon, elle fait de la poésie, beaucoup. Fait que, d'ailleurs, elle dirige la collection Unique chez Héritage. Puis, bon, ben, elle a une écriture très, très juste, très poétique, très agréable à lire. C'est très fluide. Elle a des thèmes qui sont difficiles, le deuil, la parentalité, l'anxiété, entre autres, qui m'ont beaucoup touchée, mais c'est fait vraiment de façon poétique et très doux. D'ailleurs, son titre, Nos sourires clignotants, est extrêmement poétique.
1: Ben oui.
2: C'est que, tu sais, on voit, tu sais, dans le fond, on apprend au fil de notre lecture que le sourire clignotant, c'est le sourire de son père. Son père a un sourire clignotant. C'est-à-dire qu'il sourit pas tout le temps, tu sais. Il est souvent malheureux. C'est ça, le sourire clignotant, c'est qu'il est pas toujours présent. Son sourire, il va. En tout cas, moi, c'est comme ça que je l'ai perçu. Mais
1: ben
2: comme
1: oui.
2: je disais, c'est poétique. Hein? Fait mm-hmm. qu'on peut avoir chacun notre perception du titre.
1: Vrai.
2: Moi, c'est comme ça que je l'ai vécu. C'est un sourire qui clignote. Puis il n'est pas là, puis il est là, puis il n'est pas là. Donc, je trouve ça vraiment magnifique. Puis c'est ça, ce qui est au cœur du roman, c'est l'affrontement de ce qui fait mal, puis la capacité de rebondir, de revenir dans la vie, de célébrer même cette souffrance-là, tu sais, parce que, bon, elle revisite des souvenirs, il y a des choses qu'elle découvre. Il y a des blessures qu'elle a. Elle pense que son frère était plus important qu'elle, puis elle va découvrir que peut-être pas, finalement. C'est une mauvaise perception. Donc, elle va découvrir des choses sur son père, sur elle-même. Puis avec Louis, ben ça va aider à rendre ça tout plus léger avec ses amis aussi. Elle est quand même bien entourée, mais elle a choisi de vivre ça toute seule. Il y a une petite romance qui est très, très réaliste. Souvent, bon, moi, j'en écris aussi de la romance, là, puis souvent, je suis dans c'est plus un peu fleur bleue, très intense. Puis tout le long, je me demandais si on avait affaire à une histoire d'amour qui allait se développer ou pas, tu sais. On est comme pas sûr. Ou de l'amitié, ou comment ça va se finir, tu sais, parce que le personnage de Louis, c'est quand même très bohème. Il veut sa liberté. Fait que, tu sais, je m'attendais pas nécessairement à une finale ensemble. Ou je savais pas, tu sais, j'avais aucune idée, puis je vous le dirai pas de toute façon.
1: Non.
2: Mais c'est pas central, mais quand même là. Tu sais, l'amoureuse en moi, elle aimait beaucoup ça. Puis en plus, ben c'est ça, c'est que les sujets sont intéressants. La parentalité, la façon dont elle gère le fait que ses filles sont loin, ça aussi, c'est particulier. Quand il y a un problème avec ton enfant puis qu'il est de l'autre bord de l'océan, là,
1: c'est pas simple
2: du tout. Puis sa fille vivait une problématique qui ressemblait beaucoup à ce que mon fils vivait à ce moment-là. Puis ça m'a vraiment aidé beaucoup à comprendre que j'étais pas toute seule à vivre ça puis d'être contente d'avoir mon gars à côté de moi dans cette situation-là. Là, j'étais très, très heureuse de pas être à l'autre bout du monde, mettons. Je vais finir en disant que même, tu sais, l'autrice m'a dit que c'est pas son histoire, mais c'est vraiment, il y a un réalisme qui est très, très poignant. Puis, tu sais, à la limite, j'entendais sa voix, parce que moi, je travaille avec elle, Sophie, je la connais. Puis, j'entendais sa voix dans ma tête. Puis, d'ailleurs, je lui ai dit, là, elle est au courant, là, je lui ai dit, tu sais, c'est moi, c'est pas qui me parlait. Puis, elle a dit, oui, mais c'est pas moi. Tu sais, elle m'a vraiment spécifié, c'est pas du tout son histoire à elle.
1: Nos sourires clignotants de Sophie Gagnon-Roberge, alias entre guillemets Sophie Lee, pour ceux et celles qui sont branchés littérature jeunesse, entre autres, et c'est aux éditions Édito. Merci beaucoup, Amélie.
2: Merci, René.
3: Ici Marcy. Dans quelques instants, je vais vous parler de Moteur de recherche, le livre tiré de l'émission de Radio-Canada, Moteur de recherche. L'auteur, c'est Mathieu Dugal, avec la collaboration de l'équipe radio aux éditions La Presse.

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1: Bien, bonjour, merci.
2: Ben, bonjour, René.
1: Merci, j'aime beaucoup l'émission animée par Mathieu Dugal à Radio-Canada qui a pour titre moteur de recherche parce qu'on apprend plein de choses et ce qui me plaît surtout, c'est qu'il y a des questions qui réussissent à nous surprendre et réussissent, j'imagine, à surprendre toute l'équipe de cette émission de radio parce qu'elles sont toutes aussi originales l'une que l'autre. Et voilà que aux éditions de la presse, on publie, moteur de recherche, le livre « Des réponses fouillées à vos questions astucieuses ». Et tu as eu l'occasion donc de jeter un coup d'œil sur cette espèce de recueil de questions et de réponses qui ont été diffusées à cette émission moteur de recherche. Alors, qu'en as-tu pensé?
2: Ben oui, c'est ça, c'est le... C'est un peu un répertoire des questions qui les ont le plus marquées au cours des années de l'émission Moteur de recherche. Mm-hmm. C'est un livre que je trouve qui est bien amusant à lire, qui est très amusant, qui est divisé en 6 chapitres, qui nous amène justement à travers ces questions-là. Pourquoi cherche-t-on des exoplanètes? Pourquoi pourrait-on trouver de la vie dans notre système solaire? Ça, c'est sous le thème de l'espace, mais ça va vraiment de gauche à droite. Et je trouve ça très amusant. Quand je dis amusant, c'est que on se détend beaucoup aussi en même temps qu'on apprend à lire ces questions-là, puis à les découvrir. Puis des fois, il y a des questions tellement particulières, hein, qui nous déstabilisent un peu, puis eux autres aussi, ils nous disent
1: ouais, c'est vrai.
2: Sans embâge, ils nous disent que dans le fond, ils ont été complètement déstabilisés par cette question-là. Puis des fois, c'est des questions, tu sais, qui nous surprennent, on se dit, ben voyons, ça n'a pas de bon sens. Puis finalement, quand ils font la recherche ou quand ils amènent les experts, ben là, des experts, tu t'aperçois que la question n'est pas si légère que ça, qu'elle peut nous amener ailleurs, comme par exemple, j'en ai une ici, y a-t-il de la photosynthèse les soirs de pleine lune?
1: Bon, d'accord.
2: On se dit, ben là, peut-être pas, tu sais, la réponse est probablement non, mais tu sais, ils nous précisent des choses, ils nous disent qu'il faut tant de quantité de lumière pour qu'il y ait de la photosynthèse, mais il y a certaines plantes qui peuvent utiliser cette photosynthèse-là, cette lumière-là, cette lumière de la Lune-là. C'est le fun d'avoir des livres comme ça de science où on sent un peu le côté léger, on passe d'un sujet à l'autre assez rapidement, puis... Ouais. C'est parce que moi, je lis aussi des livres, tu le sais, qui sont quand même très, assez profonds, puis bon, des 250 pages sur un même sujet. Mm-hmm. Mais ça, je trouve que c'est des livres, comme moteur de recherche, c'est un livre qui nous détend tout en apprenant. Il y a des pages statistiques au début de chaque chapitre qui nous donnent des pourcentages, des indications, des chiffres sur le sujet qui va être traité. Puis il y a aussi des pages quiz. Des pages
1: c'est ça.
2: La réponse est juste en dessous de la question, mais on peut cacher la réponse et essayer de répondre. Puis après ça, il y a tout un petit encore qui élabore sur cette question-là. C'est un livre que j'ai trouvé, justement, le terme qui me vient, c'est amusant, puis qui a été illustré par Francis Desharnais, qui nous a pondu des petites illustrations qui vont bien avec le sujet du livre. Il y en a une, là, je suis tombé sur... En feuilletant, là, je suis tombé sur Sandra Bullock et George Clooney parce qu'ils nous parlent justement de est-ce que le film Gravity est réaliste? Le verdict de Farah Alibé. c'est vraiment amusant parce que là, tu t'aperçois que dans le fond, ça, j'aime bien ça quand ils déboulonnent un peu des mythes de films. Ils font croire dans les films que telle chose est possible. Mais qu'elle aurait pu. Je me souviens de cette question-là, puis ils disent bon, ben, elle a fait telle chose dans le film. Mais si elle avait fait une autre chose, ça aurait été possible. Tu sais, ils n'ont pas pris la bonne avenue. C'est bien le fun. Puis en fin de livre, il nous énumère tous les collaborateurs qui... ça prend un bon 2 pages de collaborateurs là, dans les remerciements. Puis c'est un livre qui est très généreux. Puis je trouve que les éditions La Presse, puis Mathieu Dugal, avec la collaboration de l'équipe radio, nous ont pondu un livre, puis on souhaite vraiment qu'il y ait probablement, j'imagine, qu'il va y avoir un moteur de recherche 2, parce que c'est toujours une bonne référence. Des fois, on se dit « Ah oui, moteur de recherche a parlé de ça, je peux aller checker. » Bon, j'ai réponse à cette question-là. Somme toute, moi, j'ai beaucoup aimé ce livre-là. C'est rare que j'aime pas un livre de science. Là.
1: C'est vrai.
2: C'est peut-être arrivé quelques fois dans ma vie, mais j'y trouve toujours mon compte. Puis d'autant plus ce genre de livre-là qui me satisfait amplement, qui tient mon attention du début à la fin. Là.
1: Entre autres questions, peut-on se détoxifier? Le poisson rouge a-t-il une mémoire aussi courte qu'on le dit? Une personne guillotinée souffre-t-elle? Et celle-là me plaît particulièrement. Je ne me suis jamais posé la question, même si mon père était entomologiste. Est-ce que les insectes peuvent être en surpoids?
2: Oui, c'est drôle. Hein,
1: parce que me fait rire, c'est qui pense à ces questions?
2: Oui, ben c'est ça. C'est les gens. Puis eux autres, moi, je les imagine quand ils reçoivent ces questions-là, ils sont complètement déstabilisés. Finalement, je dirais presque à dire qu'il n'y a aucune question stupide. Quand les gens se posent la question, c'est parce qu'il y a une réponse quelque part. Puis si la réponse est simple, bien, ça nous amène ailleurs. Puis il y a de quoi élaborer sur cette question-là.
1: Absolument. Alors, moteur de recherche, le livre, des réponses fouillées à vos questions astucieuses. Donc, c'est de l'équipe radio de l'émission Moteur de recherche. C'est signé Mathieu Dugal et aux illustrations Francis Desharnais. Et c'est aux éditions de la presse. Merci beaucoup, merci.
2: Exactement, merci René.
3: Ici Douce Sévigny, et cette semaine, je vais vous parler de Poussiéreuse, écrit par Jessica Gagnon et publié aux éditions Personnages.

0: Tout ira bien.
1: Elle aime la poésie, ses vers, ses quatrains, ses strophes et sa sonorité.
2: Bien le bonjour de Sévénie.
3: Allô René, ça va bien?
2: Oui, ça va très très bien. Et toi?
3: Oui, ça va toujours bien, merci.
2: On va s'intéresser cette semaine à un recueil de poésie publié aux éditions Personnages. C'est une maison d'édition basée au Nouveau-Brunswick. Donc, c'est de la littérature et de la poésie acadienne. Et là, c'est de Jessica Gagnon dont on va parler avec un recueil qui a pour titre Poussiéreuse. Et si je ne m'abuse, si je me rappelle bien, Catherine Pion des éditions Personnages, lorsqu'elle l'avait présentée à l'émission, parlait d'une colère chez les Autochtones en toile de fond.
3: Exactement. Donc, pour mettre la table, Jessica Gagnon, c'est une jeune autrice issue des Premières Nations malécites du Madawaska. Moi, j'ai commencé cette lecture-là de Poussiéreuse le 30 septembre dernier. C'était ma lecture en cette journée de vérité et réconciliation.
2: Ah oui, OK.
3: Oui, exactement. Et c'était... je suis très contente d'avoir pu découvrir Jessica Gagnon qui célèbre son premier recueil avec une poésie très forte en émotion, passant par la célébration de sa culture à, en effet, la colère refoulée depuis des générations et qu'elle tente de dénouer. Ce qui m'a particulièrement frappée dans ce recueil divisé en 8 chapitres, c'est la puissance de ses chutes. Chaque poème se clôt avec une émotion qui frappe au bon endroit, que ce soit la tristesse, de la tendresse, de la colère ou autre. C'est une poésie d'images très organique, dont l'image de la poussière reliée à son titre revient souvent. Donc on va commencer avec un premier extrait. Quand la marée monte dans la maison, je me noie. Dans les albums de mon enfance, comme dans des mirages submergés de sourires. Quand la marée baisse, je sèche sur le plancher. Ma maison est un aquarium d'addiction et je suis un poisson. Une truite peut-être qui voudrait remonter le courant pour ne plus avoir à nager dans la poussière.
2: C'est imagé, ça.
3: C'est très, très imagé. C'est très beau. Elle garde des images très proches de la nature,
2: ouais.
3: Mais qui lui sont sûrement issues de la tradition, finalement, autochtone. Mais elle l'actualise, justement, avec cette image-là de poussière dans laquelle on a malheureusement laissé les Premières Nations.
2: Ouais.
3: Donc, ce recueil-là vacille entre les enjeux politiques et les enjeux personnels. Je trouve vraiment que c'est un recueil complet. Moi, ça me fascine, puisque Jessica Gagnon est très jeune. Je crois qu'elle est plus jeune que moi, je pense, dans le début vingtaine. Et c'est d'une intelligence politique, émotionnelle. Dans son langage, c'est un vocabulaire familier, mais très, très varié, riche, franc, une poésie rafraîchissante pour s'en aller direct vers nos émotions. Il n'y a rien de sinueux, ne serait-ce que sinon que le sournois derrière les enjeux qu'elle mentionne. Elle souligne beaucoup l'écho que les enjeux d'hier ont sur elle aujourd'hui et que le conflit est très loin d'être résolu. Donc, dans le chapitre « Cheveux blonds, yeux verts », elle traite notamment sur son physique qui ne semble pas être les traits classiques d'une personne issue des Premières Nations. Mm-hmm. Elle traite sur le fait d'être non seulement autochtone, mais aussi être une femme. Comme elle va dire dans son livre, le sexe inférieur, le peuple inférieur et la voix inférieure. Donc, tu vois que c'est quand même très costaud dans ce refoulement. La colère de la narratrice est tellement bien articulée, intelligente, juste et franche. Elle a vraiment su faire d'une émotion difficile, finalement, des images bien poignantes. Sinon, pour continuer à me promener dans les chapitres, il y a un chapitre qui m'a fait rêver à chaque poème. C'est le chapitre « Cheveux tressés ». Qu'elle fait appel à des référents beaucoup plus traditionnels, issus de sa communauté, et elle nous invite à assister en poésie à un pow-wow. C'est magnifique, c'est vraiment rafraîchissant, et je ne pouvais pas passer à côté de ça pour vous en lire un extrait. Et on va voir aussi qu'elle est très frontale.
2: OK.
3: Quand je me prépare, je prie. Quand je danse dans mes mocassins, pas mes chaussures, je prie. Quand je porte ma régalia, pas mon costume, je prie. Tu me rends inconfortable quand tu touches ma régalia sans ma permission. Back off. Je ne suis pas exotique, je ne suis pas une attraction touristique. Ma régalia est sacrée et quand je danse, nous sommes une œuvre d'art.
2: Oh, wow.
3: Ah, c'est magnifique. Moi, là, encore des frissons.
2: Oui, oui, ouais. Et puis, c'est tellement direct aussi.
3: C'est très direct, c'est très frontal et pourtant tellement beau.
2: Oui.
3: Parce que, en tout cas, j'adore ça de... qu'elle nous invite justement dans ce pow-wow-là avec le vocabulaire juste également. Mm-hmm. Donc,
2: pas un costume. Là.
3: Pas mes chaussures, pas un costume. Ça, j'adore vraiment. Et aussi, ce back-off. Il est mis seul, finalement. Il laisse sa propre strophe. Mm-hmm. C'est magnifique. C'est vraiment moi, j'ai adoré La plume de Jessica Gagnon. C'est vraiment un recueil profond. Puis comme je disais tantôt, j'avais commencé cette lecture-là comme étant ma lecture de la Journée de la vérité et réconciliation. Et pourtant, elle nous a laissé un poème frappant concernant justement cette journée-là.
2: D'accord.
3: Oui, mettons, je nous invite à se remettre le 30 septembre, mettons qu'on lit ça. Oui,
2: oui, oui.
3: Le 30 septembre, Journée de vérité et de réconciliation de R-Word. Tu peux porter ton chandail orange aujourd'hui si tu veux, mais je porterai quand même le rouge de nos traumas le reste de l'année.
2: Ça résume tout.
3: Ouh, oui, exactement, ouais. Exactement. Puis là, je lisais ça le 30 septembre, justement. Puis là, j'étais comme, OK,
2: ouais.
3: Il y a encore énormément à dénouer et je suis très heureuse que ce soit justement une autrice issue des communautés autochtones qui nous en parle.
2: Ouais.
3: Donc, on sent vraiment dans ce recueil que la blessure est beaucoup plus creuse que les tentatives de réconciliation actuelles. C'est vraiment des siècles de traumatisme que la narratrice veut mettre en lumière. Et surtout qu'on répare pas ça seulement avec un chandail orange, ça va nous prendre plus.
2: Ouais.
3: Ça prendra leurs paroles, leur poésie, puis surtout ça va prendre nous qui allons les lire. Ben, je suis vraiment heureuse qu'elle ait pris le temps de l'écrire, ce recueil-là. Vraiment, Jessica Gagnon a su faire un recueil gorgé de douceur pour le peuple autochtone et ceux et celles qu'elle aime. Et c'est à la fois un recueil qui frappe au bon endroit, remettant la honte dans le bon camp. Donc, vraiment, je recommande chaudement cette lecture à absolument tout le monde. Donc, c'est une poésie riche, accessible et très sentie avec le cœur. Donc, même les gens qui ne sont pas trop au courant de ce qui se passe entre, ben, justement, avec les communautés autochtones, je recommande fortement comme porte d'entrée, et même ceux qui sont très au courant, c'est une lecture géniale et complète.
2: Cette lecture, ce recueil, c'est Poussiéreuse aux éditions Personnages de Jessica Gagnon. Et ben voilà, donc pour cette, ce rappel à cette importance de tenir compte de ce que les communautés autochtones ont vécu et vivent encore. Merci beaucoup, Douce.
3: Ben, merci, René.

Eh bien voilà, comme on le constate à chaque semaine, le temps passe vite lorsqu'on parle littérature. C'est déjà bientôt chose du passé pour cet autre rendez-vous littéraire auquel nous vous convions. Je remercie mes collaborateurs et collaboratrices de cette semaine, Anne-Marie Duquette, Kim Morin, Venise Landry, Louis Gosselin, Sophie Dorval, Amélie Bibeau, Marcy et Duce Sivigny. D'ici là, ben, il ne me reste plus qu'à vous souhaiter la plus belle des semaines et on se retrouve la semaine prochaine. Je vous souhaite la plus belle des semaines et surtout, les plus belles lectures.

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1: Salut, comment ça va? Merci beaucoup d'être au rendez-vous encore une fois cette semaine dans la dose rap, toute première édition de 2026. Et j'espère que vous avez passé un bon temps des fêtes, peu importe ce que ça veut dire pour vous. On sait que le temps des fêtes, c'est loin d'être juste de la joie, des bons souvenirs et des parties pour tout le monde. Il y en a pour qui c'est très, très triste. Il y en a qui travaillent énormément. Il y en a qui sont seuls. Alors, peu importe comment vous l'avez vécu, je vous souhaite quand même une excellente année 2026 et qui commence très très fort sur le plan du rap. J'avoue que pendant les quelques semaines où la dose rap était en pause, je voyais constamment passer du matériel et je me disais, ce sera pas très très difficile de faire la première émission de l'année 2026. Et effectivement, non seulement parce que des artistes établis ont sorti du matériel, mais également parce que j'ai vu passer des artistes qui ont été partagés par des amis, et aussi parce que j'ai continué de recevoir du matériel d'artistes qui aimeraient avoir leur chance dans la dose rap. Donc encore une fois, un mélange de tout ça cette semaine avec un peu de Calamine. Sincèrement, Calamine est excellente. Elle vient de sortir un nouvel extrait qui s'appelle Vieux Stock. Moi, j'ai un gros coup de cœur pour sa tune Mercure, mais Vieux Stock va commencer à être un coup de cœur pour moi aussi. On s'en reparle un peu plus tard. Rhymes a été très actif également, a fait une collaboration avec le groupe Classe Moyenne, a également dévoilé la chanson qu'il a faite pour le Bataillon de Saint-Hyacinthe, qui est une équipe d'hockey. Donc, on va avoir un genre de doublé de Rhymes un peu plus tard dans l'émission. On commence ça, par contre, de manière très classique et très boom-bap. D'abord avec un cypher. Je veux saluer DJ Org qui nous fait le plaisir de créer, comme il ne s'en fait plus depuis tellement longtemps, de magnifiques cyphers depuis maintenant quelques temps et vient d'en sortir un autre intitulé Cypher Uni avec Size MCs. Donc DJ Org Rap, c'est lui qui ouvre la chanson. Il y a également Spectrax, Jamal Jackson, Kung Fu Murph, il y a Rico Blox, il y a Reggie Charles, il y a Main Bleu, Uncle Focus, Swim, Elmé, Funklo, Sam Fai, Parker One, Witness, Morse Attack et Voice. Je trouve important de les nommer tous. Donc, gros cypher qui va jouer dans un instant. Mais d'abord, c'est un peu la même sonorité. Ils sont beaucoup moins, mais ça donne quand même l'esprit de ce bon vieux cypher boom bap. Cette fois, c'est Oscar Biggs en collaboration avec Saint-Sucré, Reptile Rampant et DJ Fak. Voici Street Prophecies.
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aura beaucoup de choses à surveiller en 2026, dont une tournée conjointe entre deux groupes de rap montréalais, c'est-à-dire la F et OGB, Original Gros Bonnet. C'est deux groupes avec et des rappers et des producteurs, donc c'est quand même chouette. Et les deux ont fait une toune ensemble pour annoncer puis comme promouvoir cette tournée-là qui s'appelle Carte en main. Donc du côté rappeur, c'est BK, Jamaz, Mantis et Frankie Fade. Et les producteurs, les musiciens des deux groupes qui se sont réunis pour créer donc la chanson « Carte en main ». Ça va jouer dans un instant. Mais d'abord, je me permets de retourner

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C'est le fun de voir des rappeurs qui ont déjà rappé pendant très longtemps, qui ont eu des belles carrières et qui ont été assez connus et qui là reviennent. Il y en a plusieurs ces temps-ci. C'est le cas de Bobby One. Je veux le saluer. Bobby One est un excellent rappeur, même s'il y a encore peut-être des gens qui en 2026 l'associent comme étant le gars qui faisait les back vocals de Corias en spectacle. Là, a quand même été un très très dope rapper solo, a fait bien des feats avec bien des bons artistes. Là. Et là, il vient de sortir une nouvelle tune solo. Et pour vrai, je la trouve particulièrement bonne. DJ Manifest semble avoir été sur la production. Il est un petit peu cocky, il est un petit peu brag dans cette chanson-là. La chanson « Où ça nous mène » de Bobby One, ça vaut vraiment la peine de rester à l'écoute. Mais avant, on va vraiment changer de registre avec quelque chose de très, très doux, très mélodieux. Et c'est l'artiste Straz. C'est pas la première fois qu'il joue et je trouve ça vraiment hot de voir à quel point il y a une genre de gang, une vague de rappers, mais qui sont également capables de très très bien chanter. On peut penser bien évidemment à Nicolas Anka, on peut parler à toute cette gang-là. Beaucoup là, Outaouais, dans ce coin-là, il y en a beaucoup d'excellents rappeurs qui sont en fait très très mélodieux. C'est peut-être ça le bon terme. Et Straz nous le démontre encore une fois avec cette chanson-là qui reprend les paroles d'un refrain assez connu de Claude Dubois. La chanson porte d'ailleurs le titre « Si Dieu existe ».

0: Rémi Giguère.
1: J'espère que vous passez du bon temps à l'écoute de La Dose Rap. Un merci particulier à la station de radio que vous écoutez présentement et qui fait le choix de faire de la place pour le rap québécois dans sa programmation. Merci à l'Association des radiodiffuseurs communautaires du Québec également, grâce à qui cette émission-là est possible. Et vous, bien sûr, parce que moi je parle, mais s'il n'y a personne de l'autre bord, je sers absolument à rien. Et merci aux artistes qui font donc bien de la bonne musique. C'est le cas de Rhymes qui est toujours assez productif. D'ailleurs, on va partir avec Loud pour sa tournée, pour son album 12 sur 12. On a écouté Sans retenue un peu plus tôt dans l'émission. Et bon, dans les visuels de tournée de Loud, eh bien, on voit Rhymes également qui sera là. Et dans les dernières semaines, Rhymes a publié quelques morceaux, dont une toune qu'il a faite pour une équipe de hockey de sa région natale. Lui, il est originaire de Saint-Hyacinthe et il y a l'équipe Le Bataillon qui joue là-bas un bon niveau. Et ils ont approché Rhymes à un moment donné pour qu'il fasse une chanson pour l'équipe. Quelle bonne décision de confier ça à Rhymes sur un beat de Farfadet. La toune à crinque pas à peu près. On va l'écouter dans un instant. Mais juste avant, Rhymes a fait une autre toune récemment avec la gang de Classe Moyenne. Et Classe Moyenne, c'est vraiment pas du rap, là. C'est Zach Chico, Gab Fredette, il y a Phil Rocket, il y a Justin Roy. Des fois, on peut entendre Catherine Sans Regret. Il y a le producteur Benjamin Nadeau. Donc, tu sais, c'est pas du rap, là. Mais ils ont collaboré avec Rhymes pour faire une excellente chanson qui donne donc ben envie d'aller dans un chalet dans le fond du bois avec des chums. Voici Au fond des bois.

0: Restez là dans un instant. Il y a un artiste que je vous fais découvrir. Si vous ne le connaissez toujours pas, il s'appelle V-V-E-E. Je l'ai découvert grâce à Lito. Lito est le fils de Shoudi, a son groupe également. Bardi, bref, fait partie vraiment de la relève de Limoilou. Il a partagé une toune de vie, puis j'ai écouté, j'étais comme crime, c'est donc moins fort, ça va jouer un peu plus tard dans l'émission. On aura également le légendaire Vai. Je dis légendaire parce que faut pas oublier qu'avec LMDS, à la fin des années 90, ça avait un groupe avec Camaro. Là. LMDS, c'était les messagers du son. Après ça, Vai a eu son succès Street Life. Après ça, a sorti un excellent album au milieu des années 2000 intitulé Ma Raison. Et après, as-tu lancé un restaurant, Vai? J'ai vu ça passer, ça fait peut-être longtemps. Là. Mais après ça, a sorti quand même des singles. T'sais? De temps en temps, peut-être un par année, je sais pas. Et ça demeure tellement un excellent rappeur. La chanson Victor de Vaille va jouer dans un instant. Mais d'abord, on y va avec la rappeuse Marie Gold qui nous pose la question, c'est qui la bosse?
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1: C'est déjà tout pour la dose rap de cette semaine. Un gros merci d'avoir été là. On se laisse avec trois excellentes chansons. Je vous ai parlé tantôt de Vie, de la Couche Femme, si je me trompe pas, a sorti une chanson intitulée Antisociale qui est très introspective, très personnelle, très authentique. Il y a de la vulnérabilité là-dedans. J'aime beaucoup ça, ça va jouer. On a également l'artiste Phase One qui en est pas à sa première diffusion ici dans la dose rap. Je vous invite d'ailleurs à aller écouter son album Opus 1, ma fondation de Phase One, sur lequel se retrouve la chanson Autodidacte qu'on va écouter dans un instant. Mais d'abord, pour commencer ce dernier bloc de la semaine, c'est l'artiste Calamine. Calamine, sincèrement, depuis, elle a sorti l'extrait Poly. En lien avec Polytechnique, extrêmement touchante chanson, extrêmement bien faite. Après ça, elle a sorti Mercure. Moi, là, c'est celle-là qui m'a fait faire un tapeur, là, OK? Elle est solide, Calamine. Et encore une fois, là, elle vient de sortir Vieux Stock, où c'est une toune beaucoup plus boom-bap, beaucoup plus personnelle, beaucoup plus introspective. Et encore une fois, elle m'impressionne. Parce qu'il y a la plume dans le rap qui est donc bien importante. Je sais qu'il y en a qui vont dire oh, on est plus dans le mélodique rap, etc. Mais dans le cas de Calamine, que ce soit dans les métaphores, que ce soit dans les doubles sens, que ce soit dans les images, que ce soit dans les rimes multisyllabiques, elle a pas grand-chose à envier à grand monde. Elle s'est tellement améliorée dans les dernières années, je sais pas ce qui s'est passé. Bref, je suis bien content qu'on se termine l'émission là-dessus. Calamine avec Vieux Stock, merci d'avoir été là. On se reparle la semaine prochaine. Ciao, ciao.

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Bonsoir à tous et bienvenue à l'heure de votre émission du samedi soir sur les ondes du 88.3 Québec Compas en compagnie de Stéphanie Adrien. C'est toujours un plaisir de retrouver notre bel auditoire sur la bande FM à pareille heure et nous ne vous le dirons jamais assez. Merci beaucoup de faire partie de cette grande aventure avec nous. Nous sommes partis pour 60 bonnes minutes de plaisir et de bonne ambiance. Aujourd'hui, nous vous dévoilons le thème de notre émission, le compas et le monde des DJ et beatmakers, ce qui va nous permettre de découvrir une nouvelle version de ce style musical très apprécié sous les doigts magiques des disc jockeys haïtiens et étrangers. Premier titre à l'ordre du jour, voici le groupe 5 Lans en collaboration avec DJ Tony Mix dans la chanson Campé de Vam. Très bonne écoute.

On aurait dit une soirée dansante ce soir et Cinq-Lan en collaboration avec Tony l'ont bien compris. On a aimé le rythme, la douceur ainsi que l'émotion réveillée par cette chanson qui fait désormais place au second titre à l'émission de ce samedi. Mesdames et messieurs, voici Wablé de Andy Beats.

Wablé de Andy Beats, un son qui peut se classer parmi les chansons en mode compas, mais aussi un peu afro. D'ailleurs, les paroles de la chanson parlent pour elle, moitié langue étrangère, moitié créole haïtien, un beau mélange qui a pris vie sous les doigts magiques du beatmaker Andy Beats, qui cède la place désormais à Michael Brun en collaboration avec John Legend et Ruchel dans leur morceau « Safe ». 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

Le titre Safe nous rappelle que les collaborations sont ce qu'il y a de meilleur dans la musique. Et là où les voix se mêlent, les styles se complètent. Et lorsque cette synergie est réelle, ça se sent et ça se vit. C'était Safe de Michael Brun, DJ haïtien et producteur, la tête pensante derrière l'un des plus grands rassemblements festifs annuels de la communauté haïtienne, le Festival Bayo. On poursuit notre aventure musicale avec celui qui s'impose depuis plusieurs années auprès des artistes de l'industrie musicale haïtienne avec ses beats, les uns les plus créatifs que les autres, et je vous parle bien évidemment du jeune Adams Beat. Ce morceau que nous allons écouter ensemble n'est pas du compas à proprement parler, ça ressemble un petit peu plus à un amapiano mélangé à un peu de troubadour. En tout cas, vous allez être en mesure d'en juger par vous-même. Et ça se passe à l'instant sur le 88.3 CKFM.

Après Adam's Beat, c'est le moment de passer un peu plus de temps en compagnie du beatmaker très connu qui fusionne les genres avec une telle fluidité, celui qui aime s'inventer des remixes et faire des transitions sur des titres à sa manière, le seul et unique Oh So City. On

Osso Sidi dans l'une de ses réalisations qui nous a offert un morceau retouché avec la voix de plusieurs artistes dont Joey Douette-Filé pour débuter la série. Et à présent, on accueille sur les ondes du 88.3 DJ Colmix en collaboration avec Michael Guirand dans Podcojam Guingouya. On monte le volume dans nos studios et on vous invite à faire de même. 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

0: On vient d'apprécier ensemble DJ Colmix et Michael Guirand qui ouvrent la voie à un DJ extraordinaire et unique en son genre, DJ Valdi, qui nous promet un vibe composé de différents titres, dont ceux de Rudy Rudeboy, Medji et j'en passe. DJ Valdi s'invite à l'émission Québec Compas sur le 88.3 et ça se passe à l'instant.
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vie et ça se poursuit avec le prochain du nom de Combo. On vous rappelle que l'émission du jour offre une variété musicale compas mettant en vedette les DJ et beatmakers haïtiens pour la plupart. Leur style est unique, varié et offre un souffle nouveau au style musical qu'est le compas. Sans plus tarder, on vous dévoile DJ Combo dans ses œuvres.

Après un répertoire musical très varié à l'émission de ce samedi soir, on va doucement vous laisser sous un rythme plus tranquille qui nous sera proposé par Jay Beats. C'est une voix bien connue et il nous propose son morceau « Moins tout Paris ». C'est ici que s'achève l'émission du jour. On tient à remercier toutes celles et ceux qui nous ont accompagnés dans cette aventure. On se redonne rendez-vous samedi prochain à pareille heure. Notez-le bien, 88.3 CKFM, l'émission Québec Compas, la seule et l'unique à Québec City. C'était avec vous Stéphanie Adrien au micro. À samedi prochain.

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0: Luc Meret-Mercier et Olivier Guénette-Rochon. Bonjour, bienvenue à Mondes Musicaux.
1: Bonjour.
2: Bonjour, bonjour.
0: Il y a deux grands événements qui nous attendent grâce à vous. Alors, c'est le 14 août d'un jour à l'autre et le 26 août. Et c'est de la performance. Il y a un mélange de poésie, de performance, de musique dans tout ce que vous faites. Luc, on s'était déjà rencontrés ici il y a peut-être quelques mois, même avant l'inauguration de la radio en septembre. Ça devait être quelque part dans le grand froid de février 2025. Alors là, donc, tu fais une vous allez être en fait quatre performeurs. Et l'idée principale, c'est aussi de faire quelque chose de remarquable, de lancer une maison de disques, mais qui est une maison de cassettes, qui s'appelle Pétunia. Et notre amie Adèle, qui est tout près, Saint-Pierre.
1: Alors voilà. Pétunia, c'est un projet que je pense que Olivier m'a proposé il y a quelques temps. On s'intéresse toutes les deux à la cassette comme médium, parce que c'est pour son plaisir de la texture, peut-être principalement. Puis tout bonnement, j'ai accepté l'invitation.
0: Invitation, alors Olivier, c'est toi qui as eu cette envie de maison de cassette?
2: Oui, en fait, à la base, moi j'adore la musique et la cassette, et le concept de maison de disque indépendante, surtout. c'est pour ça, justement, que ça fait quand même longtemps déjà que je pense à ça, justement, de partir une petite maison de disque, juste à la fois pour pouvoir sortir ma musique de manière un peu plus professionnelle, mais aussi, justement, pour pouvoir faire rayonner, justement, des petits artistes qui font de la musique un peu plus expérimentale, justement, qui n'ont pas nécessairement le output en ce moment pour le faire. Donc, c'est son nom. Luc me donne énormément de crédit là-dessus pour l'idée, mais c'est pas très vrai.
0: C'est gentil, c'est une charmante politesse en tout cas. Mais c'est vintage ça, écoute, arrête, c'est ma génération. Je me rappelle encore étudiante quand je me suis acheté ma première cassette indépendante, enfin pour moi, à Paris un beau jour. Je crois que j'étais tombée classiquement dans du Charles Trenet, incroyable, mais vrai. Mais donc, c'est déjà une autre époque. Donc vous, les cassettes. Alors, Olivier, ta musique, qu'est-ce que c'est?
2: Moi, je fais beaucoup de musique ambiante. Pas uniquement ambiante non plus. Je pense que c'est une pratique qui est relativement hybride, qui va chercher beaucoup à la fois justement un jeu de texture qui va vraiment le jouer avec l'ambiance, mais aussi j'adore juxtaposer ça justement avec des mélodies peut-être un peu assez simples justement, mais qui sont un peu plus sont un peu plus frappantes, mais qui sont très répétitives également. J'adore la poésie aussi. Je suis un grand lecteur de poésie, donc j'aime inclure une fois de temps en temps justement quelques passages de mes textes. C'est pas tout, disons, toutes mes chansons, toutes mes pièces qui vont avoir de la poésie, justement, mais une fois de temps en temps, on saupoudrait juste pour avoir, justement, un petit ajout un peu, un peu plus de diversité, finalement, là. Puis je trouve que, justement, la poésie, c'est vraiment un médium qui est efficace, vraiment efficace pour partager, justement, comment tu te sens, comment les autres peuvent se sentir également, comment apprécier justement la beauté autour de soi, apprécier la beauté dans le banal aussi, vraiment utiliser son œil et sa petite caboche pour justement être capable de bien imager ce qui nous entoure, puis de manière très personnelle. J'adore ça.
0: Ce regard-là. Et toi, Luc, alors, est-ce que toi, ça a commencé par la musique ou par la danse ou les deux ensemble? Parce que moi, je t'ai vu performer.
1: Mais je dirais que ma pratique musicale est très proche de celle de la performance de danse, mais de l'art de performance de façon générale. Je pense que je vois tout ça comme un espèce de continuum. Puis parfois, j'emploie un outil différent en fonction de l'œuvre particulière. Mais je pense que ce qui est vraiment au noyau de tout ça, ça reste l'improvisation. L'improvisation, c'est vraiment ce qui m'intéresse le plus, peut-être. Mais j'aime aussi, je peux m'imposer des structures, des contraintes aussi, par plaisir. Mais je pense que au cœur de tout ça reste vraiment une passion, peut-être au-delà d'une passion, un respect énorme pour l'improvisation comme forme. Donc la performance du 14, c'est une performance où j'ai sollicité l'aide de deux autres personnes de qui je suis très proche.
0: Donc Darwin, Olivier, si j'ai bien compris.
1: Ouais, voilà. Donc c'est, en fait, il va y avoir deux personnes qui vont préparer des cassettes pour la performance.
0: Il y aura déjà des cassettes.
1: Il y aura déjà des cassettes. Donc Darwin Drolet.
0: Je voudrais en profiter, non mais continue, mais je voudrais juste en profiter pour citer Beckett, parce qu'on s'était vu autour de Beckett, la dernière bande. Hein.
1: Oui.
0: C'est une histoire de cassette quasiment. Peut-être pas le même genre de cassette, mais presque.
1: Tout à fait.
0: Elle a peut-être de l'image, celle-là.
1: Mais ouais, la dernière bande, oui, c'est toujours une inspiration. Beckett reste une inspiration très importante pour moi. Mais voilà, j'ai sollicité l'aide de Darwin Drolet et de Misha Robbins, deux personnes que j'adore, qui vont préparer des cassettes d'une vingtaine de minutes. Moi, je vais avoir une guitare qui va être amplifiée par trois fois. Donc, il va y avoir trois différents micros de contact et trois amplis différents. Puis, je vais improviser sur tout ça et Olivier, gentiment, va faire des interventions sur tout ce qui est toute la paroi technique. Donc, ça sera... j'ai aucune idée du résultat, franchement. Ça sera une belle rencontre entre toutes ces voix-là, celle de Darwin, celle de Misha, celle d'Olivier et peut-être un peu de la mienne.
0: Alors, la rencontre où j'avais vu ce Beckett que vous montiez, c'était sur le campus universitaire, c'était avec notre ami qui enseigne le théâtre.
1: Liviu Dospinescu.
0: Et puis là, c'est plutôt, alors, à la Charpente des Fauves. Hein. C'est le 14 à la Charpente des Fauves. C'est un rendez-vous. L'autre rendez-vous, ça va être à l'Ampli. Ça, c'est le 26. Et là, on sait que c'est à 19h30. Et voilà, toute l'aventure qui nous attend avec ses performances. Donc, je voulais dire aussi, dans le genre inspiration, on vient de parler de Beckett, la dernière bande, puisqu'on parle de cassette. Et tu parlais tout à l'heure, quand on préparait notre rencontre, tu m'as parlé de 4 fois 2 heures enregistrées que tu écoutes chaque année. Et je vais aller les écouter un de ces jours aussi. John Cage et un gars qu'il connaît très bien, que moi je ne connais pas encore.
1: Martin Feldman, un autre compositeur de la même époque.
0: D'accord. Donc ça, c'est une inspiration aussi. Cage, tu l'as découvert à quel moment?
1: C'est une bonne question. Je dirais que c'est au moins 5 ou 6 ans maintenant. D'ailleurs, la radio comme objet est très importante aussi dans ma pratique en général. puis, c'est une rencontre, comme il y en a peu, il me semble, peut-être aujourd'hui, une conversation vraiment extrêmement longue. Puis, à mon sens, on peut déceler deux voies dans l'expérimentalisme américain, ou peut-être juste dans l'expérimentalisme en général, d'une personne qui a une disposition plutôt d'écoute, qui s'adapte toujours au matériau avec lequel il travaille, puis une autre personne qui est intéressée davantage à... préparer une sorte de structure préalable, puis de laisser la balle tomber, en un sens, dans cette grande machine. Puis cette... C'est une binarité simple que je propose. Mais moi, ça m'importe beaucoup. Je pense que j'ai une tendance beaucoup plus feldmanienne, c'est-à-dire de vouloir toujours être auprès du matériau, que ça soit sonore, de performance, visuelle, puis de voir où la chose va nous mener. C'est une chose qui m'importe beaucoup.

0: Et Olivier, j'imagine que tu partages un petit peu ce goût de cette aventure créatrice improvisée.
1: Oui, ben l'improvisation aussi, ça fait quand même partie de ma pratique. Moi, justement, je suis plus, disons, sur le spectre de la d'une structure préétablie, justement, puis laisser tomber la balle, voir où ça va mener. En fait, moi, j'adore justement, disons, commencer par improviser. Dans ma pratique en général, là, beaucoup d'improvisation à la base, c'est comme ça justement que je suis capable de sortir une structure à partir de tout ça. Moi, ce que j'adore, en fait, c'est les murs de son. C'est vraiment une chose que je trouve absolument incroyable. Moi, me faire bercer, me baigner complètement dans un immense mur de son, qu'il soit cacophonique ou non, c'est vraiment, en tout cas, c'est vraiment quelque chose, moi, qui me nourrit l'âme.
0: Vraiment. Un mur de son. Alors, ça va ressembler. Est-ce qu'il y aura un mur de son à une des deux rencontres ou aux deux?
1: Pour ma part, je pense que oui. Moi, je joue le 26 à l'Ampli, effectivement, justement, pour la petite levée de fonds pour notre maison de cassette.
0: Oui, et vous voulez en lancer 4, hein? Mais vas-y.
1: Oui, c'est ça, ça va être un petit scoop. C'est ça, on va lancer 4 cassettes dès qu'on a les fonds pour pouvoir le faire.
0: Ça veut dire que vous avez déjà le contenu des cassettes, probablement.
1: Oui et non.
0: Ou le projet, puisque vous improvisez, d'accord, on peut dire non.
2: mais beaucoup des cassettes, pour l'essentiel, sont conçues. L'idée est déjà lancée. On attend le matériel final pour certaines cassettes. Mais je pense qu'on peut même probablement dire quelles seront les cassettes.
1: C'est ça, oui.
2: Donc, on aura une cassette d'Olivier.
0: Olivieriste.
1: Pour ma part, sur ma cassette, je vais sortir 2 albums, en fait. Ça va être une seule cassette physique, disons, mais il va y avoir sur le côté A un album, sur le côté B un deuxième album. Un qui est très construit, justement, qui est vraiment plus dans la continuité de ma pratique, qui est, où je vais jouer énormément de guitare, je vais jouer énormément de clavier, tandis que le deuxième album, c'est plus des études, en fait, sur un même thème, où il y aura énormément plus de variations, en fait, dans les pièces à proprement parler. Ça va vraiment être des paysages sonores, en fait, qui sont vraiment composés qu'à partir d'un seul thème, là. Donc, ça va être pour ma part.
0: Alors, pour ta part, et d'ailleurs, je crois que tu es à la base plutôt guitariste, non? Mais tu es sûrement multi-instrumentiste pour faire ce que tu fais.
1: Effectivement, oui. Ben, j'ai appris la guitare, c'est ça, quand j'ai eu 12 ans. Mais c'est mon instrument, disons, de prédilection. Mais effectivement, là, avec les années, là, moi, j'adore la percussion. J'adore aussi les claviers. J'adore les instruments à vent également. Là, donc, j'essaie de pas me fermer de porte, en fait. si je mets la main sur quelque chose, ben, je vais essayer de pousser une note avec ça, puis essayer de construire un petit quelque chose. Mais effectivement, c'est ça.

0: Alors Luc me remercie. Ta cassette à toi.
1: C'est une cassette toute simple. C'est une reprise de, en un sens, deux performances que j'ai déjà faites. L'une avec mon ami Jay Ritchie, qui est poète, m'avait demandé d'improviser pour une lecture de poésie. Donc je vais reprendre pas exactement la même chose, mais si je réimprovise une pièce assez semblable pour la première partie de la cassette, le premier côté. Le deuxième côté, c'est une reprise de ce qui ressemble peut-être plus à un poème, je dirais, plutôt que de la musique. Mais c'est un poème que j'ai fait au même événement avec Jay Ritchie. Et ça devient très cacophonique rapidement. C'est des voix qui juxtaposent, tout simplement. Puis c'est ça.
0: C'était où alors ce moment avec Jay Ritchie que vous avez fait tous les deux, que vous avez partagé tous les deux?
1: C'était au Morin Center. C'est il y a quelques mois maintenant. Je saurais pas dire.
2: Est-ce juin, que c'était peut-être,
1: ouais, en juin ou en mai? Je me souviens plus trop. Mais on avait justement Simon Brown, dont on parle.
0: Ah oui, plus, qui vous rejoint aussi
1: qui
0: là.
1: Qui nous rejoint. Et Darwin Drolet, qui avait des performances aussi. Ça s'appelait Extended Technique, Technique étendue. Donc c'est une soirée de lecture de poésie. Plus. La poésie plus. Donc, il y avait toujours un élément un peu surprenant ou incongru dans toutes les performances.
0: Alors, c'est dans ce très beau lieu du Morin Center, qui est au cœur du Vieux-Québec, à côté de la Maison de la littérature. Je trouve ça toujours formidable, ces deux bâtisses extraordinaires, deux bibliothèques, deux lieux où il se passe plein de choses. Tout ce qui manque, c'est un troisième lieu autochtone, si on veut être parfait. Mais en gros, c'est déjà pas mal, ces deux endroits-là. Voilà. Et donc, il faut dire que tu es tu as une fonction au Morin Center.
1: J'ai une fonction au Morin Center. Je suis aide-bibliothécaire au Morin Center. Et justement, je fais beaucoup de programmation en poésie, surtout en poésie, au Morin Center.

0: Eh bien, on va dire, puisqu'on dit des choses, tu es libraire, Olivier Guénette Brochon, dans la charmante librairie La Liberté.
1: Oui, effectivement, c'est la meilleure librairie en ville.
0: Bon, là, je vais être obligée de nommer les autres. Avec, Pantoute, le mot de tasse. J'avoue qu'elle est très, très bonne. Et j'en oublie, il y a aussi les copains Morancy à Limoilou. Mmh. Puis pas mal de librairies d'occasion, plutôt sympa. Hein. On pense à vous. Donc, La Liberté, et c'est peut-être même une des plus âgées, parce qu'elle avait. Ils ont fêté, je sais plus. Non, 80. Ils n'ont pas fêté leur 80.
1: Ouais. Exactement, c'est ça, le 80e est passé. Récemment. Librairie, c'est ça qui a commencé à Granby, en fait, mais qui s'est implanté à Québec il y a quand même un petit moment déjà, là, qui a fait quelques endroits, notamment la pyramide, maintenant sur la route de l'église. Je n'ai que des bonnes choses à dire sur cette librairie, vraiment.
0: Un des lieux les plus civilisés sur Terre, hein, les librairies, une librairie ou un café aussi, c'est bien. Une bibliothèque.
2: À la Liberté, il y a à la fois un café et la librairie. Fait que c'est
0: juste remarque, bravo. Qui aurait fait de mieux. Donc, là, on parlait, tu disais, Simon Brown vous rejoint, vous êtes quatre. On n'a pas encore nommé tout le monde, il y a une jeune femme.
2: Donc, on va avoir une performance de Caroline Belzile-Normand aussi, le 26, et de Simon Brown. Et il faut souligner aussi, Simon Brown et Caroline Belzile-Normand vont faire paraître des cassettes chez Pétunia aussi.
0: Ah d'accord, alors les quatre cassettes, c'est aussi deux ou ça vient après? Bon. Ou c'est prévu?
2: Voilà. Donc, la première vague, il y aura la cassette d'Olivier, il y aura ma cassette, il y aura aussi la cassette de Caroline Belzile-Normand.
0: D'accord.
2: Et il y aura une cassette de Anne-F. Jacques et...
1: Éric Normand,
2: merci.
0: OK.
2: qui nous prépare une très belle cassette. Et dans la deuxième vague, probablement, il y aura
0: Simon.
2: En fonction de quand tout sera prêt, bien sûr.
0: Donc, vous avez déjà des vagues en tête, c'est pas mal. Est-ce qu'il y a déjà des cassettes artisanales que vous avez sorties qui ne sont pas encore pétuniesques?
1: Moi, je veux dire, j'en fais depuis belle lurette des cassettes. qui sont pas diffusées à proprement parler, disons. J'adore transposer justement quelques instrumentaux sur des cassettes juste pour la texture, pour la sonorité, vraiment, pour le grain, pour tout ce qu'on peut retrouver de bien agréable dans cette petite forme d'art, vraiment, là, ce beau médium.
0: Donc, chez toi, il y a une super cassettothèque.
1: Oui, bah, effectivement. Je pense pas aussi grande que chez Luc, par contre.
0: Luc est plus encore cassettothèque. Bravo.
1: Luc a une magnifique collection.
0: D'accord. C'est
1: magnifique, vraiment. Je ne peux être que jaloux. Tant d'admiration. Mais oui, effectivement.
0: Jalousie admirative.
1: Mais c'est ça. Moi, j'adore enregistrer mes trucs sur des cassettes. Mais sans les diffuser nécessairement. Donc, c'est pour ça, justement, que de partir la petite maison de cassette
0: Pétunia
1: de manière plus professionnelle. C'est ça, ça va nous permettre d'avoir un output, justement.
0: Qu'est-ce qu'il vous faut comme somme pour vous lancer?
1: Pour la production d'une cassette, environ, nous, on aimerait ça faire, disons, un 100 copies par artiste. Mm-hmm. C'est environ 550 $ par artiste.
0: D'accord.
1: Donc, c'est ça. Il faut ramasser quand même un petit mouton.
0: Il y a aussi quelque chose, tu parlais, Luc... Look, parce que j'allais dire l'écoute, pardon, Luc. Tu m'as dit que c'était en lien avec l'écoute aussi.
2: Oui, donc voilà la performance, aussi bien la performance du 14 que le spectacle du 26. On est en partenariat avec l'écoute. L'écoute qui est un festival d'art sonore, une biennale à Québec depuis maintenant, c'est la troisième édition cette année. Une très belle rencontre entre des musiciens plus professionnels, des personnes qui sont à leur début. Donc, il y a vraiment une sorte de, je dis ça positivement, un nivelage. Tout le monde est au même niveau, qu'on œuvre dans l'art sonore depuis belle lurette ou que ça soit tout récent. Tout le monde y est bienvenu. Donc, c'est vraiment une occasion chouette. Les dates, je m'en souviens plus exactement.
1: Il y a minimalement 14.
2: Le 14.
1: Il y a le 28 août. Puis la troisième, par contre, malheureusement, je m'en rappelle pas par cœur.
0: Peut-être 14 jours après, on verra.
1: Ouais.
0: Ça a l'air marché par 14. Et alors, comment, depuis combien de temps, comment est née cette idée de cette performance à venir? Enfin, c'est le cours de ton travail qui évolue tout le temps, qui suit son chemin. Mais cette idée en particulier, elle est née à un moment ou elle a continué, tout simplement?
2: la performance du 14, tu veux dire? La performance du 14, c'est une sorte de continuité avec justement le projet que j'ai fait pour Jay.
0: Cette fameuse.
2: Voilà, parce que
0: Richie,
2: comme
0: c'est ça.
2: Jay Richie, exact. Comme Olivier, je me sers beaucoup de la cassette comme un outil de travail, très très très souvent. Et là, je voulais donner la chance à. Je voulais faire intervenir d'autres voix. C'était vraiment ce qui m'intéressait. Je me suis déjà dédoublé moi-même, ma propre voix. mais je voulais donner comme la chance à d'autres. Je pense que, en plus d'aimer l'improvisation, j'aime beaucoup une médiation par les autres. J'aime quand les autres viennent interrompre, viennent s'ajouter, viennent soustraire peut-être des choses. J'aime beaucoup l'idée de ne pas être seul à faire une chose. Donc, je pense que ça, c'est vraiment né de ce désir-là, d'avoir d'autres personnes qui pourraient intervenir dans mon travail.
0: Alors, tu dis que tu as dédoublé ta voix. Moi, ça m'a fait faire une remarque vintage dans ma tête, puisque j'aime le jazz. J'ai pensé aux double six qui doublaient leur voix, enfin, je sais pas. Et donc, ça veut dire que tu as fait intervenir ta voix deux fois dans le même enregistrement, on est d'accord?
2: Ouais, voilà. Mais justement, je pense que pour la performance Beckett que j'avais faite, que je sais pas si tu t'en souviens, mais il y a un moment où je reprends un principe un peu du compositeur Alvin Lucier qui avait... qui est une très belle pièce où il y a deux enregistreuses puis il fait jouer un enregistrement puis enregistre avec l'autre puis continue comme ça jusqu'à temps qu'il reste que les harmoniques de la pièce. J'ai repris le principe mais j'ai enregistré tout sur un saut qui vacillait, qui ajoutait du bruit, fait que le son devient de plus en plus épais, inintelligible aussi. Mais c'est une chose qui m'intéresse beaucoup, là, l'espèce de la répétition qui supprime, quelque chose comme ça. Ouais.
0: Olivier, je ne t'ai pas demandé tes inspirations. Notre ami Luc a donné Cage, Beckett, et puis tu viens de nommer quelqu'un d'autre.
2: Alvin Lucie.
0: Ah ben oui. Et toi, Olivier, il y a des inspirations auxquelles tu penses?
1: Oui, en fait, mon amour de la musique ambiante, moi, vient vraiment de Ryuichi Sakamoto, qui est compositeur, qui était, en fait, malheureusement, compositeur japonais très, très, très grand là, de cette période-là. En fait, là, il a commencé justement dans les années 70. Il est décédé il y a 3 ans maintenant déjà, mais dans sa carrière, en fait, il a vraiment fait des choses absolument incroyables pour la musique au Japon. Il a notamment été le fondateur du groupe Yellow Magic Orchestra, qui est probablement un des pionniers, en tout cas, de la musique électronique puis du synth-pop japonais. Mais il y a une immense pratique de musique ambiante également, où il a collaboré avec des artistes, en tout cas, qui m'intéressent énormément. Par exemple, Fenez, Alvan Otto, que j'adore beaucoup, qui sont des artistes un peu plus glitchy, disons, qui jouent vraiment avec quelques fréquences, mais qui vont les moduler pour obtenir un son qui est très saccadé, qui est très inorganique, mais justement qui vient être mélangé avec le piano classique de Sakamoto, parce qu'en fait, Sakamoto est vraiment un pianiste classique à la base, une formation classique, et fait composer beaucoup de soundtrack également pour des films, composer pour des orchestres, des trucs du genre. Donc, ça vient justement offrir une juxtaposition hyper intéressante entre l'inorganique et l'organique, entre une musique qui est très, très électronique, qui peut être dense aussi par moment, paradoxalement, même si c'est de la musique qui est très aérée, là, mais il y a quand même une certaine densité, disons, dans les textures utilisées, dans le son utilisé, puis... C'est ça, mélanger avec le piano classique qui vient également être modulé par ces artistes-là, ça donne des choses absolument incroyables. Donc, Sakamoto, vraiment, je pense que c'est mon inspiration principale. C'est une personne que j'admire énormément. Puis, en tout cas, il n'a pas fait une mauvaise chose, selon moi.

0: Alors, juste pour le plaisir et par surprise, Adèle Saint-Pierre, il paraît que toi, tu as rejoint le trio, on s'amusait à faire des blagues sur le trio lyrique. On peut le faire, hein, parce qu'il y a plein de trucs vintage dans l'aventure, là, entre autres des cassettes. Alors, toi, tu serais l'œil.
1: L'œil, peut-être.
2: Il y avait des histoires de photos, on m'a dit.
1: Ouais, ben, je dirais en fait que là où on est très différents, le collier et moi, c'est que moi, je ne suis pas nécessairement musicienne, je n'ai pas ce grand talent qu'ils ont. Mais là où on se rejoint, je crois, dans nos pratiques artistiques distinctes, c'est peut-être le côté hybride entre les anciens médiums et les nouveaux. Moi, je suis designer graphique de profession avec un grand attrait pour la photo. Je vais prendre beaucoup de photos sur pellicule, de la vidéo sur cassette, justement. Pas le même genre de cassette, bien sûr. Quand je fais des visuels, j'aime beaucoup utiliser de l'art visuel, même plus physique, donc le faire sur... utiliser les tissus, les textures et tout, puis jouer ensuite avec ça sur les multiples logiciels de design que j'ai. Puis je pense que c'est ça, on s'est rejoint un peu par la passion de faire vivre les projets qui n'ont pas de scène, qui n'ont pas de plateforme pour être entendus. Les projets un peu plus expérimentaux, justement, qui sortent un peu trop des sentiers battus pour que peut-être plusieurs maisons d'édition, même les plus extravagantes, peut-être se referment un peu. Donc, notre but, je crois que c'était un peu ça, là, de vouloir faire vivre l'art. C'était vraiment par passion, là, je crois. Là.

0: Et on s'amusait, on est ici à la station, à CKIA FM. On était devant la belle image bleue, manifeste pour une radio communautaire alternative et démocratique. Alors, je pense que alternative, on se rejoint entre autres là-dessus, bien sûr, dans le démocratique, forcément. L'idée que de faire toutes les choses ensemble, les arrivées, tout ça. Communautaire, bien sûr. Donc, voilà. Comment vous êtes connue, dites donc, Adèle ? Vous avez été à l'école ensemble ?
1: En fait, Olivier et moi, on s'est connus en étant, on peut dire, c'est pas vraiment collègues, là, mais les deux, on était bénévoles pour une radio. Une revue, je sais pas pourquoi je dis
0: radio.
1: Oui, c'est ça. Non, une revue sur le design et architecture émergent, la revue 1-1. Qui fait déjà bien parler d'elle dans la ville. Puis on a été, là, il y a quelques années, dans un des comités, là, justement, un peu communication événementielle. Puis les deux, pour différentes raisons, on avait comme... Quand on a fini ce contrat, puis on est reparti chacun de notre côté, mais à travers les années, on continue d'être un peu en contact, puis on s'est rapproché un peu plus dans les derniers mois, je dirais. Puis là, notamment... Olivier m'a fait rencontrer Luc, qui rapidement on a cliqué les trois ensemble. Puis là, cette idée de Pétunia, j'ai voulu leur donner mon aide en disant bon, si vous avez besoin d'aide, faites-moi signe. Ils ont dit en fait, veux-tu faire partie de l'équipe? Puis là, je te dis ah, ben oui, pourquoi je dirais non? Donc voilà. Et depuis, on surfe sur cette passion, puis ce projet qui nous allume.
0: Bon, ben, Pétunia, donc, c'est en train de se lancer. C'est ce mois d'août. Enfin, ça a déjà commencé, bien sûr, par tout votre travail. Et donc, il y a ces deux événements. Et Luc, j'allais te demander comment se passe le 26. On a peut-être plus parlé du 14 pour le moment. Mais Adèle, donc, toi, donc, graphisme, l'œil, tout ça, la photo. Est-ce qu'on voit tes photos quelque part ? Est-ce que tu as un endroit, je sais pas, un Instagram public ou des expos ?
1: Ben, j'utilise beaucoup, oui, Instagram. J'ai de la difficulté à me faire un persona professionnel, on dirait. Mais je publie beaucoup de photos, surtout des photos plus candides. Mais tout de même sur film, sur mon Instagram, qui est shameless plug, EST. AD, parce que tant qu'à faire, je vais me plugger. Mais je dirais que ça me pousse un peu plus, justement. Là, quand je suis entourée d'artistes puis de gens qui sont inspirants créativement parlant, je crois que ça va vraiment me forcer à peut-être potentiellement publier un peu plus. On verra. Mais ça serait ma plateforme principale en ce moment pour exposer ce que je fais, on va dire.

0: Et donc, le 26, la deuxième date qui nous attend, et vous aurez tous des choses à faire. Et comment ça va se passer, cher Luc, ce 26?
1: Mais d'abord, je voulais souligner aussi que si vous voulez voir un peu du travail d'Adèle, on a une très, très, très belle affiche qui a été préparée par Adèle. Donc, vous la verrez sans doute dans la ville de Québec, un peu partout, dans les alentours du... dans les prochaines semaines.
0: Elle est encore secrète.
1: Non, non, l'affiche existe. Elle est sur la page Instagram de Pétunia. Elle
0: D'accord.
1: est sur le site de vente de billets. Donc, elle se trouve un peu partout. C'est une très, très, très belle affiche. Donc, le 26, le déroulement sera relativement simple. Les portes ouvrent à 6h30. Il y aura... des choses à acheter, des bières à boire, des boissons non alcoolisées aussi à boire, puis toutes sortes de belles surprises. On va avoir une précommande des cassettes aussi.
0: Ah.
1: Donc, on mise beaucoup sur la précommande des cassettes. Puis, il y aura les quatre performances. Donc, on va commencer avec la performance d'Olivier. Après ça, ça sera Caroline qui va faire une performance. Petit entracte, performance de Simon et... on va finir avec ma performance.
0: Un quatuor de performance.
1: Un quatuor de performance. Puis, moi, ça reste une surprise. On ne sait pas exactement ce que vont faire Caroline puis Simon pour leur performance. Si tu veux, on peut en parler un peu de nos performances respectives. Moi, la pièce que je prépare, c'est une pièce toute simple. C'est tout composé, donc il n'y a aucune improvisation. Une pièce toute simple. Deux phrases répétées et avec un grand ensemble de violoncelles, ou le plus grand ensemble possible. Donc, on verra combien de violoncelles je suis capable de trouver d'ici le 26.
0: Oh.
1: Donc, ce sera guitare, deux guitares, un banjo et beaucoup de violoncelles.
0: Alors, un banjo, c'est la joie. De guitare, bah, c'est vous. Violoncelle, un des plus beaux instruments à l'oreille. C'est comme une conversation, non? Un violoncelle.
1: C'est comme une conversation.
0: Qu'est-ce qui t'a amené à vouloir du violoncelle?
1: Il faut dire, il y a une raison très pragmatique pour le violoncelle. À la base, je cherchais une personne qui jouerait de la contrebasse.
0: Ah.
1: mais j'en connais trop peu. Puis je connais beaucoup de violoncellistes.
0: Salut à eux.
1: Puis, entre autres, Marie-Lou Cotinet, qui est une excellente violoncelliste, m'a proposé, on pourrait faire un grand ensemble de violoncelles. Puis, j'ai dit, c'est merveilleux. Donc, on va avoir un grand drone de violoncelles le 26.
0: Bah, l'idée de prendre ce qui arrive, justement, c'est dans l'esprit de ça, de cette improvisation, de ce travail ensemble.
1: Tout à fait.
0: Olivier, tu ouvres.
2: Effectivement. Pour ma part, disons que c'est encore en construction. ce que j'aimerais faire, en fait, justement, c'est enregistrer de la poésie sur cassette pour pouvoir être capable d'en jouer quelques extraits tout en construisant de manière improvisée justement des drones, des murs de son qui sont... je vais essayer d'être le plus mélodieux possible. Pour cette fois-ci.
0: Le plus de mélodie possible?
2: Oui. Ça va être un mur de son mélodique, on va dire ça comme ça. Plus harmonique également. On va essayer d'aller chercher quelques petites sonorités que je ne vais pas toucher habituellement.
0: Oui, mais tu sais lesquelles un peu? On va découvrir, nous.
2: Oui, non. Disons qu'il faudrait que je commence à me préparer un peu plus sérieusement.
1: Mais ça reste exploratoire.
2: C'est très exploratoire.
0: Mais bon... Tu sais que tu veux aller vers cette direction-là, des choses que tu n'utilises pas beaucoup d'habitude.
2: Effectivement. J'aimerais bien sortir la flûte pour l'occasion.
0: Ah.
2: Flûte que je n'utilise vraiment pas beaucoup. Probablement, justement, essayer de moduler le son avec... c'est drôle, on a eu le débat récemment avec Luc sur le matériel audio utilisé pour créer le son souhaité, disons. Puis moi, je suis un grand adepte du matériel, contrairement à Luc. Donc, je vais probablement essayer d'utiliser tout ce beau matos pour moduler le son, essayer de dénaturer un peu plus, justement, ce son-là de la flûte qui est absolument magnifique, très organique, mais justement, essayer de l'amener vers des sonorités un peu plus sombres, peut-être. Sinon, c'est ça. J'ai un violoncelle également. Je voulais peut-être l'utiliser, justement, pour faire des drones. le violoncelle que je sors vraiment pas souvent non plus, là. Donc, c'est ça. Je vais peut-être essayer, justement, d'aller puiser dans les inspirations que j'utilise pas habituellement. Ouais. Je pense que ça va être chouette.
0: Eh bien, cher Olivier Guénette-Trochon, cher Luc Meuret Mercier, cher Adèle Saint-Pierre, merci pour cette rencontre. Et qu'est-ce qu'on se dit avant de se quitter, à part rendez-vous le 14 et le 26, qu'est-ce que vous en pensez? On a dit à la charpente et à l'ampli.
1: Ben, peut-être la dernière chose à dire, c'est une invitation lancée à toute personne qui serait intéressée à faire de la musique expérimentale, qui en ait déjà fait ou non. On s'intéresse à aussi bien faire rayonner la cassette que la musique expérimentale. Donc, c'est une invitation lancée à tous, vraiment.
0: Tous ceux qui n'auraient pas assez de plateforme, entre autres.
1: Voilà. Puis même des gens qui font d'autres types de musique,
0: oui,
1: qui aimeraient
0: même qui en ont.
1: Mettre la main à la pâte et essayer la musique expérimentale. Nous, on est excités par à peu près tout ce qui existe. Vraiment, là, ça peut être...
0: Ouvert.
1: Curieux, bizarre. On aime tout ça. Donc, c'est une invitation, vraiment. Écrivez-nous, envoyez-nous votre musique. Ça nous intéresse probablement.
0: Je vois que tout le monde est d'accord. Et on pourrait dire le site aussi, peut-être. Comment on le trouve, Pétunia?
2: Présentement, en fait, on est uniquement sur Instagram.
0: Oui, d'accord.
2: Pétunia.e.la. C'est le Pétunia est là pour,
0: okay,
2: pour le nom.
0: Comme le là.
2: Comme le là, effectivement.
1: Comme le là.
0: Mais avec quelques...
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3: Bien, bonsoir, comment allez-vous? Mon nom est Danick Plouffe, très heureux de vous accueillir dans cette nouvelle édition de l'entrepôt du rock. J'espère que vous avez passé une très belle semaine. Et là, ben, j'ai trouvé un peu d'argent, j'ai rempli la voiture d'essence et on se dirige un peu partout au Québec dans divers festivals. On va en faire trois ce soir. On va aller du côté de Lévis, du côté de Victo, mais surtout du côté de Drummondville dans le cadre du Festival de la Poutine et qui se déroule ce week-end. On va avoir les Shirley dans les prochaines minutes avec Player 2. C'est une nouveauté. Et les Shirley, ça va tellement bien leur affaire tournée européenne qui s'en vient très très prochainement. Player 2, c'est ce que je vous offre dans les prochaines minutes. Si vous demandez aux vulgaires machins de vous imaginer la fin du monde, Ils l'ont déjà fait et comme toute bonne chanson des vulgaires machins, il y a un petit côté sombre dans la chanson. Il n'y a pas beaucoup de lumière une fois de temps en temps. Oh money, palme, vulgaire machin, les prochaines minutes. Et cette chanson-là, ça parle de la perte de quelqu'un, quelqu'un de très près. C'est une chanson que Dexter a écrite après que lui et sa femme ont été témoins d'un membre de gang qui a tiré dans une crèmerie qui eux-mêmes étaient à l'intérieur. Il n'y a personne qui a été atteint, personne n'a été blessé, il n'y a pas eu de trucs graves. Mais reste que ça fait réfléchir et de cette expérience-là est né Gone Away, The Offspring. C'est comme ça on débute l'entrepôt. Bon show!
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2: On va du côté de Victoriaville dans les deux prochains blocs musicaux avec la cause qui se déroule ce week-end. On va avoir Extero qui, eux, nous emmène du côté de Vancouver dans le Downtown Eastside. L'histoire de Robert Picton, cet homme de Vancouver, producteur porcin qui commettait des crimes, qui même littéralement tuait des femmes du côté du Downtown Eastside à Vancouver pour nourrir ses cochons. Histoire assez lugubre que nous résume Extero, le Seigneur des Agneaux, dans les prochaines minutes. Eux, ils nous offrent beaucoup de singles, dont Burn Burn Burn, que j'adore, mais aucune nouvelle de leur EP 0 qu'on devrait avoir dans les prochains mois, prochaines années. On n'a même pas de date encore. Très très hâte de vous offrir ce nouveau single, ça s'appelle Happy Ending at the Movies, Zebra, dans les prochaines minutes. Et pour Gustavo Maito de Machinhead, cette chanson est peut-être la plus populaire, mais pour lui, c'est pas la plus représentative du groupe. On s'offre Machinhead, Is There Anybody Out There dans l'entrepôt?

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2: On reste du côté de Victo dans le cadre de Rock La Cause qui se déroule ce week-end avec un petit retour dans le temps. Retour en 2003 de leur premier album Page Avenue, Story of the Year, Until the Day I Die. Et si un jour vous voulez un peu découvrir un peu la discographie de High Prevail, je vous suggère l'album Trauma sorti en 2019, album tout simplement incroyable. On s'offre Hurricane dans les prochaines minutes. Je sais qu'il n'y a aucune chance d'entendre cette chanson-là dans un festival ou dans un prochain concert de Hollywood Undead, mais un jour, je souhaite entendre Danny la chanter. À moins qu'un jour, Douce revienne performer avec Hollywood Undead, mais ça, c'est la chose qui me surprendrait le plus au monde. Si vous voyez ça, achetez-vous un gratteur parce que ça arrivera jamais. Après 20 ans, là, je pense pas que ça arrive. De leur premier album, Swan Song, on s'offre Sell Your Soul. Hollywood Undead dans l'entrepôt du rock.

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1: Merci d'avoir été là pour l'entrepôt du rock. Dans les prochaines minutes, on s'en va du côté du Festival de Lévis. Je sais que c'est passé, mais reste que on se remémore un peu les beaux souvenirs de ce super festival-là. Surtout des bons moments passés avec Caravan. C'est leur dernière tournée un peu partout au Québec. Pour savoir leur date, rendez-vous sur leur page Facebook. On s'offre leur classique Maxime dans les prochaines minutes. On s'offre aussi le dernier extrait de Hip Shot. Ça s'appelle Bad Daughter. Je vous lève dans les prochaines minutes. Et quand on passe à Papa Roach, on n'a pas cette chanson-là en tête. Mais je vous explique pourquoi je vous l'offre. C'est que récemment, je me suis acheté le livre La musique dans le sang, une histoire orale de Musique Plus. Et lorsque je pense à Musique Plus, je pense à Monsieur Net, je pense surtout au décompte Musique Plus. Et cette chanson-là jouait très, très, très souvent dans le décompte Musique Plus. Je pourrais pas vous dire le nombre de fois que je l'ai vu vidéoclip. Papa Roach, Kick in the Teeth. C'est comme ça qu'on conclut l'entrepôt du rock de cette semaine. Merci d'avoir été là. On se donne rendez-vous la semaine prochaine, même heure, même pas si ce temps-là. Passez une très belle semaine. Portez-vous bien et surtout, restez hydratés. Bye bye!
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